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2: Bonjour à toutes et à tous, bienvenue sur Radio Aria en ce lundi 6 juillet sur le 99.6 et également internet radio-aria.fr. Bonjour Dom.
3: Bonjour Patrice, bonjour Hugues.
2: Et Hugues, c'est Hugues qui a la technique pendant 3 jours en remplacement de Fabien,
3: à qui nous souhaitons un bon anniversaire.
2: Un bon et joyeux anniversaire aujourd'hui même. Bonjour Hugues, voilà, qui va remplacer Fabien qui, pour son anniversaire, a décidé de faire un peu la fête. C'est pour ça qu'il sera absent 3 jours.
3: On arrive,
2: Fabien. Et c'est Hugues qui le remplace, comme il l'a déjà fait il y a quelques semaines en arrière. Voilà, et puis on souhaite de bonnes vacances scolaires à tous les enfants, à tous les collégiens, lycéens, enfin, etc. Puisque c'est aujourd'hui le début
3: des vacances scolaires. Et aux professeurs des écoles également.
2: Et aux profs, bien sûr, on pense aux enfants, et aux instituteurs, aux professeurs des écoles, enseignants divers et variés. Bonnes vacances d'été à tout le monde. Voilà. Alors, aujourd'hui, nous avons un invité que je vais présenter dans quelques instants, avec qui nous allons parler production vidéo, réalisation audiovisuelle autour de du sujet des mangas. Voilà, on va revenir avec lui dans quelques instants sur ce sujet. Et puis ensuite, il y aura la revue de presse avec Dom, avec les 3 journaux du week-end, samedi, dimanche, lundi. Et puis ensuite, quelques dates anniversaires de ce 6 juillet. Bien, nous terminerons cette heure de matinale avec l'annonce des programmes de notre radio pour ce lundi, en précisant que c'est la dernière semaine pour la matinale jusque vendredi, et ensuite nous prendrons également quelques périodes de congé. Alors, nous avons à notre micro en direct studio avec nous Adrien Brédoire. Bonjour Adrien.
3: Bonjour à vous.
4: Bonjour Patrice, bonjour Dom. Et bonjour Hugues.
2: Et bonjour Hugues. Voilà. Alors Adrien Brédoire, c'est un jeune local qui habite à Mont-Saint-Martin et qui a une passion, enfin 2 passions, on va dire, une passion liée au manga et également la passion de la production vidéo et de la réalisation audiovisuelle, bien entendu, autour de ce sujet principal. Mais on va lui demander en quelques mots, sans faire un énorme curriculum vitae, en quelques mots de se présenter. Qui est Adrien Brédoire?
4: Bah du coup, donc je m'appelle Adrien, j'ai 27 ans, j'habite du coup dans le coin. Je suis actuellement, donc j'ai eu un DUT en métier du livre et du patrimoine, donc librairie. Et c'est à partir de là que j'ai toujours un peu aimé parler donc de livres et principalement de manga, qui est une passion que j'ai depuis que je suis tout petit. Et c'est après le Covid que j'ai eu l'envie en fait de créer ma propre chaîne YouTube avant tout, donc La Librairie. Donc entre mon pseudo Libra et le fait que j'aime être libraire. C'est à partir de là donc que j'ai commencé à vraiment voir pour faire de la production vidéo. Donc c'est quelque chose à la base où j'étais avant tout un consommateur avant d'être un producteur de vidéos. J'aimais énormément aller sur YouTube, tout ça, et du coup ça a fait que je me suis dit moi aussi, et j'ai appris sur internet aussi tout seul au fur et à mesure des vidéos que je faisais, comment produire de la vidéo.
2: On te présente, tu te présentes ou tu es présenté, notamment sur, on va revenir à la chaîne YouTube, etc., comme vidéaste. Alors, qu'est-ce que c'est qu'un vidéaste ?
4: Alors, avant tout, un vidéaste, c'est plus une vocation. C'est en mode, c'est quelqu'un qui fait de la vidéo. C'est principalement ça. Après, est-ce que c'est rémunératif ou pas ? Ça, pour l'instant, ça dépend de tout un chacun. Mais un vidéaste, c'est avant tout quelqu'un qui crée ses propres vidéos.
2: D'accord. Ta passion, ton amour du sujet des mangas, il remonte donc, semble-t-il, déjà assez loin, notamment à ta tendre enfance, même peut-être avant la jeunesse.
4: Oui, tout à fait. En fait, c'est c'est un truc où j'ai toujours un peu baigné dedans sans même m'en rendre compte. Quand j'étais petit, je regardais les dessins animés du Club Dorothée, alors que c'était pas du tout une époque mais à peu près les mêmes dessins animés en question. J'ai toujours aussi bien aimé un peu ce style de dessin animé. J'ai commencé à lire aussi quand j'étais tout petit, et de fil en aiguille, quand je me suis rendu compte que c'était tout convergé vers un même point, que du coup j'ai commencé à m'intéresser un peu plus au manga en règle générale, donc en tant qu'art, en tant que produit, tout ça. Et c'est là où après j'ai pas su m'arrêter.
2: Alors pour essayer de comprendre pour nos auditeurs, on l'avoue, Dom et moi, nous ne sommes pas des grands adeptes des mangas.
3: Non.
2: Mais qu'est-ce qui ressort pour toi dans cette passion autour des mangas? Comment tu peux expliquer ça vraiment?
4: Je dirais que c'était plus le côté un peu vraiment côté dynamique un peu qu'on pouvait voir un peu dans le manga. C'est truc que je retrouvais pas forcément avec les bandes dessinées franco-belges que je lisais déjà aussi quand j'étais petit, mais le manga avait ce côté un peu plus tête brûlée, avait plus ce côté on va dire vraiment jeunesse un peu active, et donc c'était quelque chose que j'aimais énormément. Même les valeurs qui étaient proposées, qui étaient beaucoup plus dans le côté croire en ses rêves, foncer, c'est vraiment quelque chose que même qui me suit encore un peu maintenant, en fait. C'est en écoutant un peu ces styles de messages portés par le manga que je me suis retrouvé du coup à faire des vidéos, et donc du coup où je me retrouve à vous parler.
2: D'accord. Est-ce que pour toi il y a une vision dans le manga, est-ce qu'il y a une vision futuriste, ou c'est plus une vision moderne de la société actuelle, ou c'est plus futuriste?
4: Oui, je vois ce que je vois où tu veux en venir. En fait, le manga, c'est très, en tout cas, même à l'époque, c'était très autour de la société japonaise. Très peu de mangas parlent vraiment des autres sociétés, que ce soit par exemple la société française ou même la société occidentale. Il y en a quelques-uns quand même, mais c'est beaucoup plus tourné autour de la société japonaise. Et oui, ça, c'est très très critique. Ça peut être critique comme complaisant autour de la société.
2: Quels sont les mangas vraiment que tu préfères le plus?
4: Ça dépend. C'est pas, en fait,
2: dans ton évolution de la passion des mangas.
4: Au début, j'étais beaucoup dans les mangas un peu pour adolescents, dans ce qu'on appelle le shonen. Donc c'est pour des mangas pour adolescents, donc style Dragon Ball que vous devez connaître.
2: Bien sûr.
4: On avait du One Piece qui est le plus connu parmi tous. Après, plus on avance, et très souvent plus nos goûts changent, et donc du coup on part plus sur des mangas avec des sujets plus adultes. Je dis pas qu'il y en a pas dans les shonen, mais beaucoup plus adultes. Là par exemple, on peut partir plus sur les mangas qu'on appelle seinen. Donc du coup qui est plus pour ce type de public si.
2: D'accord.
3: Sinon, outre les mangas, qu'est-ce que vous aimez lire?
2: Ah oui, c'est vrai, c'est une vraie question.
4: Il m'arrive aussi de lire des romans. J'en lis un peu de temps en temps. Il y avait quelques temps, je m'étais mis un peu à lire par exemple du Pascal Bruckner, qui était vraiment vraiment bien. J'aimais vraiment beaucoup. Après, j'avoue que j'en lis pas énormément comparé à ma consommation de mangas, mais voilà, ça m'arrive quand même de lire un peu des romans.
2: On va venir. Tu as créé une chaîne YouTube qui s'appelle La Librairie. Aussi cette seconde passion, cette maîtrise du matériel audiovisuel, ça tu t'es formé seul. Tu t'as pas fait de formation par ailleurs. Tu as expliqué un peu quelles étaient tes études. C'est vraiment une formation autodidacte.
4: Ah oui, tout à fait. J'ai commencé vraiment où je ne savais même pas comment j'allais faire pour brancher mon micro ou autre. Et en fait, au fur et à mesure où j'ai regardé un peu sur internet des tutoriels, tout ça. Du coup, ça a fait que, au fur et à mesure, j'ai appris à utiliser mon micro, à utiliser mon logiciel de montage. Là où je fais absolument du coup tout, c'est là où on passe le plus de temps. Je me suis aussi légèrement formé à l'écriture aussi de script. Après, ça fait partie plus de ma façon de produire. Et ensuite, aussi savoir un peu qu'est-ce qui plaît au public, les formats, essayer de voir un peu la tendance. Voilà, plein de choses du bon petit vidéaste.
2: D'accord. Donc tu as créé cette chaîne YouTube dans un premier temps, donc on le rappelle, qui s'appelle La Librairie. À quel moment tu as créé cette chaîne YouTube? Ça remonte, c'est ça, l'époque Covid, c'est
4: oui,
2: ça?
4: Oui. Donc en fait, ça remonte après l'époque Covid où on commençait un peu à sortir, et en fait, c'est pendant ce temps, en fait, pendant l'époque Covid, où j'ai commencé un peu à parler avec des gens de ce que j'aimais, tout ça, notamment à les forums où j'ai découvert mon pseudo, donc où j'ai trouvé mon pseudo Libra. Et du coup, en fait, au fur et à mesure, je me suis dit pourquoi pas tenter de vraiment faire de la vidéo, parce que même à côté, je faisais aussi des mini vidéos en tant que, souvent les enfants font des vidéos et c'est très basique, mais là j'ai vraiment voulu faire un truc beaucoup plus sérieux, beaucoup plus recherché. Et au final, du coup, c'est quelque chose que je continue encore maintenant de faire au bout de 4 ans. Même si là c'est beaucoup plus dans les vidéos courtes, tout ça.
2: Chaîne YouTube que tu nous as expliqué avant d'entrer en studio, que tu as mis un petit peu en sommeil, un petit peu en pause. Mais alors, c'était quoi l'idée de la chaîne YouTube? C'est partager ta passion, c'est de faire découvrir tes réalisations, ou c'est les deux en même temps?
4: En fait, le but principal, c'était principalement partager ce que j'aimais bien en matière de manga. Analyser aussi, parce que en fait c'était un peu un mix des deux, présenter des mangas pas trop connus, mais en même temps dire en quoi même un manga pas connu est vraiment intéressant à analyser, à parler, et du coup à découvrir. Il y avait vraiment ce côté vouloir faire un peu du, donc je vais un peu dans les détails vite fait, mais du YouTube d'à l'époque, parce qu'à l'époque c'était vraiment il y avait vraiment une grande vague de personnes qui parlaient de mangas et qui les analysaient, tout ça, et maintenant on est beaucoup plus dans la présentation de ce qu'ils achètent en librairie, ou qui font plus de l'humour pour de l'humour, et ça c'est quelque chose que je me retrouve pas tant que ça. Et du coup là j'étais parti beaucoup plus sur de l'analyse, dire par exemple pourquoi c'est une planche d'un manga en particulier est ultra intéressant, parce que du coup même là-dedans il y a toute une pensée, c'est vraiment intéressant tout ce que j'ai appris en ayant commencé à faire cette activité.
2: Très bien. Alors écoute, tu nous as expliqué, donc effectivement tu as mis un petit peu en sommeil cette chaîne YouTube, et que là tu travailles beaucoup plus sur Instagram et TikTok. Pourquoi plus Instagram et TikTok depuis quelque temps que la chaîne YouTube?
4: C'est parce qu'avant, en fait, la chaîne YouTube, je l'ai arrêtée à un moment où je l'avais mis en stand-by, à un moment où j'étais sur un énorme projet de vidéo, où à la base, ça devait partir sur une vidéo d'une demi-heure, et au final, j'en ai fait une vidéo de 2 heures où j'ai mis un an à la produire. Et au final, c'est quelque chose qui m'a pris tellement de temps, je me suis dit, c'est pas spécialement ce que j'aimais vraiment faire. Et du coup, à côté, il y avait du coup les réseaux sociaux où je pouvais voir aussi d'autres façons de parler de manga un peu différemment, où j'avais envie de parler sur le moment. Et du coup, ça a fait que je me suis mis principalement pour l'instant sur les réseaux où je pouvais faire déjà des vidéos d'une minute, une minute trente, qui est beaucoup plus rapide à faire. Et je pouvais traiter de plus de sujets différents, là où par exemple pour une vidéo de 10 minutes, ça me prenait plus d'une centaine d'heures de travail. Là où une vidéo d'une minute, là, je prends peut-être une après-midi à faire.
2: Alors, ces vidéos, tu l'as plus ou moins évoqué par rapport à la chaîne YouTube, c'est plus de l'analyse que de l'analyse de manga que de la création personnelle, ou alors il y a quand même une part de création personnelle dans ton imaginaire, je parle, hein, bien entendu.
4: Quand tu veux dire création personnelle, c'est plus ce que je fais. En termes de manga, tu veux dire?
2: C'est ça, oui, tout à fait.
4: Non, je fais principalement des vidéos sur les mangas et pas vraiment où je fais moi-même un manga d'accord. C'est vraiment, genre juste, je dis.
2: C'est plus de l'analyse.
4: Voilà.
2: D'accord, c'est bien. Et pourquoi plus ça?
4: C'est plus
2: cet aspect-là des choses. Pourquoi tu as fait ce choix?
4: C'est plus ce que je fais. En termes de manga, tu veux dire?
2: C'est ça, oui, tout à fait.
4: Non, je fais principalement des vidéos sur les mangas et pas vraiment où je fais moi-même un manga où je. Voilà, d'accord. C'est vraiment, genre juste, je dis.
2: C'est plus de l'analyse.
4: Voilà.
2: D'accord, c'est bien. Et pourquoi plus ça?
4: C'est parce que
2: cet aspect-là des choses, pourquoi tu as fait ce choix?
4: En fait, c'est parce que même depuis tout.

0: dans mon coin, un travail de grande haleine, par exemple, bah justement, il y en a beaucoup, il y a beaucoup de vidéastes manga qui se mettent à écrire un manga ou à écrire des scénarios, tout ça. Moi, c'est pas du tout mon truc. C'est vraiment, genre, juste dire, parler et réfléchir autour de ce que font les autres et de dire en quoi, bah, justement, il y a tellement de visions du monde différentes que plutôt me limiter juste à ma vision à moi, quoi.
1: Alors, dans tes productions, tes réalisations audiovisuelles, ça aussi, on voulait en parler un petit peu avec toi. Il y a ta voix, puisque tu parles, mais tu réalises aussi en partenariat avec des comédiens amateurs qui viennent faire un doublage de voix, en fait, qui viennent compléter ta voix. Pourquoi ce travail de doublage avec ces comédiens amateurs?
0: Bah en fait c'est bah justement en lien avec du coup la grosse vidéo que j'avais prévue, en fait c'est que ça, pour moi, ça rajoutait tellement plus à l'impact et à l'intensité en fait de certaines scènes que je me suis dit autant faire bouger un peu les cases, les planches de la bande dessinée, que du coup je me suis dit pourquoi ne pas faire un peu comme font bah, les doubleurs pour les dessins animés, pour même les doubleurs de voix de films. Pourquoi ne pas essayer même de mettre une voix sur une case, sur juste un dessin? Et en fait, ça rendait tellement bien qu'au final, c'est quelque chose maintenant que je fais très régulièrement. C'est maintenant, je parle de quelque chose et si j'ai un moment pour pouvoir le faire, faire participer bah, du coup à un comédien de doublage amateur pour qu'il puisse un peu à la fois donc rajouter quelque chose à la scène, mais en même temps bah, aussi partager aussi bah, du coup des talents, parce qu'il y en a vraiment qui sont extrêmement forts mais qui manquent juste de visibilité.
1: Ce sont des comédiens locaux ici, enfin comment que tu les débauches ou comment
0: Oui,
1: tu les
0: ouais, je comprends.
1: embauches?
0: Alors du coup je l'ai en fait c'est principalement via internet, via donc
1: D'accord.
0: des forums,
1: OK.
0: des endroits où on peut discuter directement sur internet. Beaucoup sont juste devenus des amis, donc juste je leur envoie un message, tout simplement, tout ça. Après, c'est plus du copinage. Je discute avec quelqu'un, j'ai besoin d'une voix féminine. Est-ce que tu as quelqu'un Et après, de fil en aiguille, du coup, on a un espèce de carnet de contacts. Et dès qu'on a besoin de quelqu'un, bah, du coup, je demande à la personne s'il veut bien prêter sa voix. Et très souvent, ça se passe très très bien.
1: Alors, sur Insta et TikTok, hein, a priori, donc effectivement, c'est des productions beaucoup plus courtes que ce qui pourrait être fait sur une chaîne YouTube. Toutefois, on peut commenter.
0: Oui, bien sûr.
1: Alors, quels sont les qu'est-ce que tu as comme commentaire par rapport à
0: Alors,
1: tes réalisations
0: du
1: en
0: coup, bah,
1: toute
0: oui,
1: franchise?
0: bien évidemment, il n'y a pas de souci. Mais du coup, en fait, tout dépend de la vidéo en question. Très souvent, c'est des messages ultra bienveillants où les gens me disent qu'ils adorent ce que je fais. Des fois, sur certaines vidéos où je donne mon avis qui n'est pas forcément le plus plébiscité, bah, très souvent, ouais, je peux recevoir tu comprends rien, des choses comme ça. Après, ça, c'est plus des questions d'ego, mais après, à côté, c'est très souvent des gens qui partagent leur point de vue aussi.
1: L'analyse perso, c'est comme ça dans tous les
0: Voilà,
1: domaines,
0: c'est
1: hein. De
0: ça.
1: toute façon,
0: C'est
1: oui.
0: bah, c'est ça, c'est tout le monde débat aussi. Il y a beaucoup de débats aussi, bah, par exemple, sur. Imaginons, je parle d'un personnage, bah, les gens aussi donnent leur propre avis, leur propre analyse sur le personnage en question. Et ça rajoute tellement, justement, à l'espace commentaire, parce que très souvent, c'est juste. Oh, j'adore ce que tu fais, tout, c'est super, j'adore, ça fait toujours du bien. Mais à côté, il y a des gens qui participent activement et c'est toujours très bien, toujours incroyable de lire les commentaires quand c'est comme ça.
1: Tu peux tirer des enseignements des commentaires que tu reçois
0: Ah
1: certainement,
0: oui, bien
1: peut-être.
0: sûr.
2: Oui.
1: Tu penses pas nécessairement que tes réalisations sont les meilleures et qui
0: Oh non,
1: existent
0: pas
1: au
0: du
1: monde,
0: tout.
1: et que quelque part tu peux t'adapter aussi en fonction
0: Ah oui.
1: des remarques que tu peux recevoir.
0: Oui, bien sûr, j'accepte incroyablement bien la critique, tant qu'elle est positive. Non. Mais
2: Et lorsqu'elle ne l'est pas.
0: alors là. Mais non, finalement, la critique, c'est ultra important. C'est quelque chose que je mets toujours un point d'honneur à demander à des gens. Très souvent, c'est toujours de me dire, dis-moi qu'est-ce qui va pas, dis-moi toujours ce qui a amélioré tout ça. Et c'est comme ça que je sais où changer, où revoir ma façon de parler, tout ça. Et c'est toujours très enrichissant.
1: On va venir dans quelques instants à une autre partie de ce que tu fais, notamment en tant qu'animateur, mais on comprend bien ta passion là-dessus. Pour autant, c'est pas ton métier aujourd'hui. Tu as une activité professionnelle à côté. On va pas venir dessus. Peu importe. C'est ta vie. Tu vis ta vie professionnelle comme tu
0: Oui.
1: l'entends.

0: dans ta tête, dans ton esprit, c'est peut-être à terme, à un moment donné, de vraiment cette passion. Est-ce que tu fais là un petit peu, entre guillemets, bénévolement, puisque ça te rapporte rien ou pas grand-chose, c'est peut-être d'envisager demain ou après-demain d'en faire vraiment, de passer à la passion, de la passion à la profession.
1: Alors ça, c'est en vrai, j'aimerais énormément. C'est pouvoir travailler de ma passion. Tout le monde rêverait de travailler un peu de sa passion. Mais à côté, il y a aussi le côté, justement, est-ce que la passion se mourrait, ne mourrait pas si ça devient un travail aussi. Toute une question un peu là-dessus. Mais du coup, non, franchement, pouvoir vivre de mes créations de vidéos, c'est quelque chose que j'aimerais énormément faire. Au moins, en fait, même si au final, au début, ce que j'avais comme plan, c'était plus bâtir une communauté avec mes vidéos pour pouvoir faire quelque chose de concret dans la vraie vie, entre guillemets, ou pourquoi pas essayer de justement créer une librairie ou un truc comme ça autour de ce que je fais. Et l'idée de vivre de mes vidéos, en tout cas, c'est quelque chose qui m'est déjà venu à l'esprit, et je pense que oui, ce serait quelque chose que j'aimerais énormément faire.
0: Est-ce que tu pourrais créer, produire ou réaliser des vidéos sur un autre sujet que des mangas?
1: Alors oui, bien sûr, c'est totalement possible. J'avais même déjà essayé d'écrire un peu des scripts, mais là ce serait plus autour du jeu vidéo, parce que c'est aussi quelque chose que j'aime beaucoup. Toujours dans cette démarche un peu d'analyse, ou même aussi peut-être pourquoi pas de partager un peu quelque chose d'assez niche à des personnes qui n'y connaissent pas forcément. C'est quelque chose que j'aime toujours, que j'aime bien faire. La vulgarisation, voilà. Mis à part ça, peut-être juste parler aussi de ce que je fais en tant qu'animateur.
0: On y vient justement, parce qu'effectivement, donc tu es animateur au sein de l'association Passion Japon France, que nous avons déjà reçu à notre micro ici sur Radio Aria. Alors dis-nous un peu, c'est quoi Passion Japon France?
1: C'est avant tout une association d'animateurs en convention. Donc convention, c'est des salons qui se basent sur un thème en particulier, et il y a énormément d'exposants, dont des animateurs, qui accueillent justement un public qui sont très souvent friands de ce genre de choses. Et du coup, nous, on propose principalement donc des quiz, des blind tests, et moi je m'occupe de la partie karaoké.
0: D'accord. Toujours autour des mangas.
1: Toujours autour du manga, du jeu vidéo, de la pop culture en règle générale.
0: Alors, les mangas japonais, exclusivement japonais, où est-ce qu'on peut trouver des mangas, américains, brésiliens, finlandais, je ne sais.
1: Alors, du coup,
0: c'est vraiment le signe du Japon, le manga, ou est-ce qu'on en trouve par ailleurs dans le monde, est-ce que d'autres pays ont récupéré cette création japonaise pour la mettre à leur culture ou à leur façon de voir?
1: Oui, bien sûr. Vu que le manga, en fait, ça a amené tellement de passionnés, et ça a donné envie à tellement de personnes de raconter leurs histoires. Il existe des mangas français. Par exemple, à l'époque, on était le deuxième plus gros consommateur de mangas derrière le Japon. Et au final, ça a amené des jeunes créateurs, des jeunes dessinateurs à scénariser ou dessiner leurs propres mangas. Alors après, il y en a beaucoup qui se demandent est-ce que c'est vraiment du manga, parce que le manga est avant tout très japonais. Mais du coup, on parle bien de manga français ou de manfra, si c'est pour faire un peu la distinction entre les deux. Mais non, ça existe. Ça existe.
2: Alors, excusez-moi. Des noms d'écrivains français qui en font, c'est qui?
1: Comment ça?
2: Les auteurs
0: français.
1: Ah oui,
0: qui font du manga.
1: On a des Romain Lemaire, on a des Tony Valente qui ont fait aussi, par exemple Tony Valente, qui est le dessinateur de Radiant, qui est un manga français, a eu sa version animée au Japon.
0: D'accord.
1: Et même le manga a
0: donc
1: été
0: s'exporté.
1: Voilà, on a aussi su s'exporter directement au Japon, dans la terre mère des mangas, et c'est quelque chose qui est vraiment vraiment beau.
0: Un petit avis maintenant que je voulais aussi évoquer avec toi. Tu as expliqué en introduction que tu as fait des études autour de la librairie, de libraire. Rappelle-nous, t'as un DUT, c'est ça?
1: Oui, DUT, métier du livre et du
0: métier
1: patrimoine.
0: Métier du livre, voilà, c'est ça. Ta vision aujourd'hui un peu sur le cette part de culture en France autour de la des librairies, du livre, avec les menaces qui peuvent peser dessus. Bien entendu, il y a l'internet et puis demain éventuellement l'intelligence artificielle. Comment tu vois un petit peu les choses, toi, de ton côté?
1: Alors je suis.
0: T'es inquiet pour le le sujet du livre en France?
1: En règle générale, je suis très optimiste. En règle générale, je suis tout le temps optimiste sur tout. Mais c'est vrai que là, le milieu du livre, c'est un peu compliqué. Oui. C'est beaucoup de librairies ferment, beaucoup de librairies ouvrent. Après ça, c'est méthode de société, tout ça, c'est voilà. Mais à côté, le marché du livre est un peu en train de descendre par rapport aux années Covid, par rapport aux années après Covid, là où il y avait vraiment eu un boom dans quasiment tous les secteurs entourant la pop culture. Mais du coup, là pour l'instant, je suis pas spécialement optimiste sur l'avenir du marché du livre. Pas forcément à cause, par exemple, on en parlait justement du livre numérique, ça c'est pas vraiment le souci, mais tout ce qui est Amazon ou tout ça, tout ce qui est la commande en ligne, malheureusement beaucoup de librairies de quartier meurent, c'est parce que tout devient plus cher, c'est toujours un peu compliqué. Il y a des facteurs qui font que ouvrir une librairie, c'est très compliqué.
0: Et pour les auditeurs, auditrices qui nous écouteraient ce matin, et peut-être des plus jeunes, puisque c'est les vacances scolaires, qui sont peut-être devant leur poste de radio ou sur Internet, pour les amateurs de manga en livre, dans le secteur ici, autour de nous, où est-ce qu'on peut trouver une ou plusieurs librairies vraiment spécialisées manga? Il faut qu'on se déplace assez loin ou il y a des trucs dans le coin?
1: Alors, De souvenir, ouais, il faut quand même se déplacer un peu parce que de tête, j'ai principalement Thionville, du coup avec Isler, BD, tout ça. Après, j'ai beaucoup de librairies en tête qui malheureusement ont fermé. Après, il y a toujours le réservoir à Luxembourgville. Il y a un peu de chemin à faire, mais
0: du côté belge ou luxembourgeois.
1: Voilà, c'est au Luxembourg. Après, sinon, j'ai pas forcément, malheureusement.
0: D'accord.
1: Toutes les librairies que j'ai en tête dans le coin, malheureusement, ont fermé.
0: D'accord. Moi, j'ai fait le tour de mes questions autour de cette passion, Adrien.
2: Moi, j'ai appris plein de choses.
0: Est-ce que tu aurais quelque chose de ton côté à ajouter, peut-être une question qu'on n'aurait pas posée ou un élément que tu voudrais mettre en avant sur ta passion et sur tes productions, réalisations vidéo?
1: J'aimerais avant tout dire aux gens qui souhaiteraient se mettre sur la création de contenu que ils peuvent le faire avec absolument tout, avec pas grand chose au final, juste un bon ordi pour pouvoir poster, même voilà. Mais la création de vidéos a jamais été aussi simple qu'avec l'avènement des réseaux sociaux style Instagram, TikTok. Donc si jamais il y a des gens qui hésitent un peu à s'y mettre, comme moi j'ai toujours un peu hésité pendant quasiment 7-8 ans, j'ai toujours un peu hésité à faire des vidéos jusqu'au moment où j'ai lancé le pas. En fait, je suis juste d'un premier pas pour pouvoir commencer à faire ça, et c'est toujours quelque chose où on apprend énormément. Grâce à ça, j'ai pu faire énormément de rencontres. Je pense que je dirais 80% de mon cercle d'amis ou même de connaissances maintenant c'est fait autour de la création de contenu.
0: Très bien. Alors, pour rappeler à nos auditeurs et auditrices, s'ils veulent, ceux qui seraient intéressés ou qui voudraient découvrir tout simplement les réalisations, les productions d'Adrien Brédoire, il y a la chaîne YouTube, c'est La Libra.
1: La librairie.
0: Voilà. Et Insta et TikTok,
1: Alors, pour Insta, du coup, il faudra chercher Libra avec 3 tirés du bas, donc les tirés du bas 54. Et après, pour la chaîne TikTok, normalement, s'ils cherchent Libra tout seul, normalement, ils devraient pouvoir retrouver ce que je fais. Ou préciser Libra manga, normalement, ils devraient pouvoir trouver.
0: D'accord, Libra, L-I-B-R-A. Eh bien, Adrien, merci d'être venu à notre micro.
2: Merci
0: voilà,
2: à
0: on
2: vous.
0: Apprend,
2: merci
0: plein,
2: à vous.
0: On découvre plein de choses. C'est un univers qu'on connaît pas beaucoup, c'est vrai, personnellement, et d'hommes aussi. Voilà. Et donc ça, de toute façon, pour préparer un peu cette émission, j'avais été voir un petit peu ce que ta chaîne YouTube, j'avais regardé un petit peu. Voilà. Écoute, on te souhaite peut-être bonne poursuite, bonne chance pour la suite.
2: Bonne continuation.
0: Peut-être te retrouver à notre micro pour une super réalisation manga que tu ferais.
1: Pourquoi pas
0: sur ta chaîne YouTube ou ailleurs.
1: Avec plaisir. Ce sera avec plaisir si jamais.
0: En tout cas, tu seras, s'il y a quoi que ce soit qui puisse évoluer, n'hésite pas à reprendre contact avec nous et on te recevra bien volontiers à notre micro.
1: Merci beaucoup, Patrice.
0: Comme à tous nos invités, on a demandé une chanson de fin d'interview. Tu as choisi une chanson de Queen que j'ai découverte aussi, que je connaissais pas, qui s'appelle Killer Queen. Une raison à ce choix?
1: C'est une référence à mon manga préféré qui s'appelle Jojo's Bizarre Adventure. Et en fait, c'est un manga qui est très marqué par la culture rock'n'roll, la culture rock'n'roll en règle générale, même la culture musicale occidentale. Et du coup, un de mes personnages préférés a un pouvoir qui s'appelle Killer Queen. Et c'est juste la musique, j'aime énormément la musique.
0: Eh bien, très bien, merci Adrien, et on écoute Killer Queen de Queen.

0: Eh bien, c'était Killer Queen de Queen. Pour conclure l'interview d'Adrien Brédoire, qui a une chaîne YouTube sur le sujet des mangas sous le pseudo Libra. Et nous venons à la revue de presse de ce week-end d'hommes de samedi, dimanche et lundi.
1: Alors, dans le journal de samedi 4 juillet, à Longwy, un article quand même qui est très important. À la gare, deux souterrains loin d'être pratiques. Inondation, nombreux escaliers avec absence d'ascenseur. Les deux souterrains qui permettent de traverser les rails de la gare de Longwy, propriété de la ville et de la SNCF, sont loin d'être appréciés par les usagers. Et pour cause, hein, et pour cause. Franchement, ce ne sont pas des souterrains pratiques et faciles à emprunter, surtout quand on a de gros bagages à transporter. C'est Céline qui a bien du mal à descendre puis remonter les escaliers avec sa valise à roulettes. Elle souhaite, comme beaucoup d'usagers de la gare de Longwy, se rendre de l'autre côté des rails afin de prendre un bus de ville. Le site oblige, d'un côté comme de l'autre, à avaler une quarantaine de marches au total. Alors, sur ce point, la SNCF a promis la rénovation générale de l'ouvrage avec de nouvelles peintures et de nouveaux revêtements de sol pour un environnement plus agréable, explique Franck Panek, responsable de la communication et des affaires publiques des gares du Grand Est. Des ascenseurs sont annoncés dans le cadre des gros travaux entrepris. Et du côté de la ville, les services techniques sont intervenus en mai afin de réparer la pompe de relevage qui posait problème et pour déboucher les conduits. Tout devrait donc fonctionner, mais ils resteront en alerte lors des prochaines intempéries, assure Justine Lamiable du service communication. Ce qui n'a pas suffi, un nouveau réglage est prévu dans les semaines à venir et le souterrain va être nettoyé et repeint durant l'été. Voilà, j'ai toujours vécu à Longwy et j'ai toujours connu ce souterrain. Alors, le collège Albert Lebrun, distingué pour son projet sur l'inclusion. Le collège Albert Lebrun de Longwy a accueilli jeudi 2 juillet la remise du prix de l'éducation citoyenne 2025-2026 et cette distinction récompense des initiatives scolaires exemplaires en matière de citoyenneté. Alors, plusieurs personnalités du monde associatif étaient présentes ou représentées dans la Fédération française des médaillés de la jeunesse et des sports et l'AMOPA. Après la présentation du projet, le diplôme officiel a été remis aux élèves avant une photographie du groupe et un moment convivial. Alors, allons à la ville, la saison culturelle est lancée dès cet été. Allons à la ville, la période du 4 juillet au dimanche au 19 décembre promet d'être riche en événements. Tour d'horizon de la programmation culturelle, des manifestations sont prévues dès cet été, mais aussi à la rentrée. Alors, jusqu'à la mi-août, le Luna Park est de retour. Petits et grands y trouveront des manèges, auto-tamponneuses, un espace petit cru des sessions de pêche et de pétanque au parc. Cette fête s'accompagnera des traditionnelles guinguettes ouvertes chaque vendredi du 26 juillet au 14 août. Le mois de juillet démarre donc à la soirée Saturday Fever à l'espace culturel Jean Ferrat où se produiront DJ Lilo et DJ Cosmic. Un concert gratuit mêlant funk et disco dans un voyage à travers les années 70 et 80. Et la soirée se déroulera de 20h à 1h avec une restauration et une buvette à disposition. Et il y aura même un théâtre, soirée des talents et fête de Noël. Voilà, ben c'est bien si ça repart un peu.
0: Bien sûr.
1: Alors, dimanche, salaire effectif, la grève se poursuit chez Decathlon à Mont-Saint-Martin. Après les 6 et 27 juin, les salariés du magasin Decathlon de Mont-Saint-Martin ont de nouveau exprimé leur colère ce samedi 4 juillet en faisant grève. 16 et 36 employés du site ont, comme beaucoup d'autres en France, revendiqué une augmentation salariale et de meilleures conditions de travail. Des clients étaient bloqués à l'entrée, mais pouvaient tout de même recevoir leurs marchandises que les employés allaient chercher dans les rayons. C'est un sacrifice financier pour nous de faire ça, mais on ne doit pas s'arrêter là. Si la direction n'entend pas, on reprendra nos actions en septembre. Dans tous les cas, les négociations annuelles obligatoires sont stoppées car il n'y a pas d'échange possible pour l'instant. Alors, nous continuons sur Longwy. Malade, il vend sa faïence de Longwy 80 000 euros au profit d'une association. Une collection de faïence et démos de Longwy était récemment cédée aux enchères à l'étude Alexandre Landre de Nancy. 134 clos représentant 700 décors ont été proposés aux collectionneurs. Le prix de vente, soit 80 000 euros, a été reversé à une association parisienne luttant contre la maladie de Parkinson. Super. Alors, un petit article sur Pierre-Alexandre Virgilio, qui attend l'union des forces de gauche, redevenu secrétaire de la section de Tille du Parti communiste français, mais également porte-parole pour son parti de la 3e circonscription de Meurthe-et-Moselle et membre du comité départemental, Pierre-Alexandre Virgilio a le regard tourné vers les mois qui viennent. Il faut tout mettre en œuvre pour que les gauches de rupture gagnent. Trop de dégâts ont été faits et il est temps d'agir pour les services publics, le climat, la paix, une juste répartition des richesses, etc. On a cette responsabilité d'être à la hauteur des enjeux. Donc la question est, laquelle candidature Pierre-Alexandre Virgilio ? Point d'interrogation.
0: Ah, la présidentielle.
1: Non, non.
0: Je plaisante. Aux législatives.
1: Aux législatives.
0: D'accord.
1: Si c'est le cas, on ne sera pas là pour diviser. Voilà.
0: Bon, ben, de toute façon, avec les semaines et les mois qui passent,
1: on va voir.
0: Yeux vont se tourner de plus en plus vers 2027 et nous en parlerons probablement au micro de Radio Aria dans les semaines et les mois qui viennent.
1: Alors, à Mont-Saint-Martin, les bus supprimés vers le Luxembourg, 5 maires demandent leur retour. Fin 2022, deux lignes de bus reliant le Luxembourg au bassin de Longwy étaient supprimées en raison d'une hausse des agressions de chauffeurs et de caillassage dans le quartier du Val-Saint-Martin. 5 maires vont adresser un courrier au gouvernement grand-ducal afin de plaider pour le rétablissement total. Je n'ai jamais dit que je ferais remettre en place les lignes de bus vers le Luxembourg en 2 jours, mais que je saisirais le ministre de la Mobilité dès l'élection. En réalité, nous avions même anticipé cette démarche dès le 15 mars. Le nouveau maire de Mont-Saint-Martin, Olivier Bova, tente de dérouler son programme malgré l'agitation financière que connaît sa ville. Et dans son viseur, cette fois, les lignes de bus 703 et 732 qui reliaient autrefois sa commune à Rodange au Grand-Duché. Selon Olivier Bova, le temps est venu de retenter sa chance. Il vient d'adresser un courrier au gouvernement luxembourgeois co-signé par plusieurs élus du territoire. Dans son sillage, Saint-Martinois a entraîné Hamdi Tounma, maire de Lan-la-Ville, et Gérard Didlot, maire de Herserange et président de la communauté d'agglomération du Grand Longwy. Absent lors de la signature de la lettre, les maires de Longwy et Haucourt-Moulaine, Vincent Amène et Serge Pagnon-Séby sont aussi partie prenante de l'initiative. Voilà,
0: Bien, c'est peut-être certainement un sujet que nous aborderons mercredi avec Bertrand Beau, le chef d'agence du Républicain Lorrain, qui viendra justement pour parler de divers sujets d'actualité de notre agglomération et de notre bassin, aussi bien la position de Pierrot Virgilio que cette question des transports. Transfrontaliers, nous la mettrons probablement sur la table avec Bertrand Beau.
1: Alors, dans le journal d'aujourd'hui, on va reparler du collège Albert Lebrun. Le principal du collège Albert Lebrun s'envole pour la Nouvelle-Calédonie. Après 4 années à la tête du collège Albert Lebrun de Longwy, Naguep Kouki s'apprête à ouvrir un nouveau chapitre de sa carrière et en août, il prendra la direction d'un collège dans la ville de Canala, en Nouvelle-Calédonie. Il partira de France le 25 juillet avec des valises chargées de souvenirs. Eh bien, bon vent, monsieur. Alors, du souvenir gris dans le PIO, le Paris viticole de Maxence Benoît. Maxence Benoît a découvert l'œnologie lors de ses études d'ingénieur agronome et d'œnologue à Dijon. Ses diplômes en poche, il est revenu dans le PIO avec le projet de s'installer en grande culture, tout en associant une diversification vinicole. Alors, le souvenir, c'est un cépage à part entière et concernant ma cuvée, dit Maxence, c'est un vin sec et fruité, doté d'une belle fraîcheur et malgré tout d'un peu de gras. Un profil idéal pour l'apéritif et pour le vigneron, une saine règle prévaut, il ne faut pas hésiter à goûter et à faire son propre avis, le principal étant que le vin plaise. et à conseiller à consommer avec modération.
0: Consommer, pas à conseiller.
1: À conseiller également.
0: Et à conseiller avec modération aussi. Très bien, Dom.
1: Voilà, mais c'est une bonne nouvelle, ça.
0: Alors, surtout avec les temps qu'on a maintenant, au printemps, en été, le raisin, voilà. D'ailleurs, on le récolte de plus en plus tôt.
1: Alors, le parcours rose dans le pays au Banc-Saint-Martin passe le relais à Aucourt-Moulaine.
0: Ah, oui.
1: Après une édition 2025 marquée par la participation de près de 6000 personnes et plus de 24 700 euros reversés à la lutte contre le cancer du sein, le parcours rose du PIO tourne une nouvelle page. La cérémonie de clôture organisée à Mont-Saint-Martin récemment officialise le passage de témoins à Aucourt-Moulaine, hôte de l'édition 2026. Voilà.
0: C'est probable aussi que nous recevrons des représentants de la commune d'Aucourt-Moulaine et des organisateurs de cette manifestation à la rentrée pour en parler. C'est en octobre. Hein,
1: oui, oui.
0: Il y a les dates, non? Non.
1: Alors, un petit tour de météo. Voilé mais chaud. Ce lundi marquera le début d'une nouvelle semaine de forte, voire très forte chaleur. Les températures pourront assez largement dépasser les 30 degrés, de plus en plus chaud ensuite. Il fait 15 ce matin, 28 cet après-midi. Demain, 14 le matin, on dépasse les 30, 33 l'après-midi. Voilà.
0: Tant que la nuit, ça reste un peu plus frais,
1: oui.
0: On ne peut pas parler encore de canicule. On va voir comment ça évolue en fin de semaine. On en parlera dans les éditions de la matinale de jeudi et vendredi. Alors, déjà on commence pour un 6 juillet de souhaiter une bonne fête aux Mariettes. C'est la Sainte Mariette de Marietta Goretti, née en 1890 en Italie, tuée à 12 ans par un jeune voisin qui voulait la violer.
1: Eh ben, dis-donc.
0: Voilà, et un dicton du jour qui dit « Juillet ensoleillé remplit cave et grenier ».
1: Et elle est donc.
0: Voilà, on parlait de la vigne.
1: Voilà.
0: On parlait de la vigne. À la cave, c'est souvent à la cave qu'on met le vin.
1: Et voilà.
0: Alors, quelques anniversaires de naissance d'un 6 juillet. Tiens, on en a parlé récemment, la naissance en 1886 de Marc Bloch à Lyon, historien et résistant français. Fusillé dans le dos par 4 tueurs de la Gestapo aux côtés de 27 autres résistants rassemblés par groupe de 4. Et effectivement, il est entré au Panthéon avec son épouse et assistante Simone Vidal le 23 juin dernier. 1921, la naissance de Nancy Reagan, épouse de Ronald Reagan, femme d'affaires, actrice et bien entendu première dame des États-Unis, de janvier 1981 à janvier 1989, les deux mandats de Ronald Reagan. En 1923, la naissance de Fernande Grudet, dite Madame Claude à Angers,
1: Madame Claude,
0: présentée comme proxénète française qui, dans les années 1960-1970, était à la tête d'un réseau de prostitution qui travaillait pour des dignitaires de gouvernement, des diplomates et des hauts fonctionnaires.
1: Madame Claude, hein.
0: Le 6 juillet 1925, la naissance de Bill Haley, dans le Michigan, aux États-Unis, musicien américain de rock'n'roll. Allez, on écoute ça, vous allez reconnaître. 10, 11 o'clock, 12 o'clock, rock, we're gonna rock.

0: J'ai cru que Dom allait se lever.
1: Pour un peu.
0: Et sans sa canne, allait faire un tour.
1: Deux minutes de plus, et ça y était.
0: Ah oui. Alors, 1929, 6 juillet, c'est la naissance de Jean-Pierre Mocky à Nice, acteur, réalisateur, producteur et cinéaste français, bien entendu. En 1935, c'est la naissance du Dalai Lama au Tibet, et on reste aux États-Unis, tiens, on a parlé de Nancy Reagan tout à l'heure, et bien en 1946, c'est la naissance de George Walker Jr. Bush, dans le Connecticut, 43e président des États-Unis de 2001 à 2009. Qui n'a pas laissé un énorme souvenir ses deux mandats.
1: Non. Allez, on va passer.
0: Voilà. 1946, encore aux États-Unis, mais là, c'est la naissance de Sylvester Stallone à New York, acteur producteur américain. Bien entendu, Rocky, Rambo, Expendables. Allez, on écoute Eye of the Tiger du Rocky 3.

Ah là, c'était donc la bande originale de Rocky III, Eye of Tiger de Survivor. 1948, le 6 juillet, la naissance de Nathalie Baye dans l'heure, actrice française de cinéma et de télévision. Elle a notamment joué dans les films Une étrange affaire, Le retour de Martin Guerre ou La balance. Elle était aussi, bien entendu, la compagne de Johnny Hallyday. Et ils ont eu ensemble Laura Smet. 1977, la naissance d'Audrey Fleurot. Comédienne, actrice française, elle a joué dans Intouchables, également dans Mais qui a retué Pamela Rose, et à la télévision, elle a joué dans Un village français et dans la série HPI de 2021 à 2025. 1980, c'est la naissance d'Eva Green, fille de Marlène Jobert, actrice française, notamment les deux, connue pour les films, sa présence comme actrice dans les films Kingdom of Heaven et dans Casino Royale, qui est un James Bond. Et en 1972, c'est la naissance d'Isabelle Boulet au Québec, à Sainte-Félicité, chanteuse québécoise. On écoute Parle-moi.

Voilà Isabelle Boulay qui est née un 6 juillet. On vient au décès 1893, le décès de Guy de Maupassant, écrivain français. Et en 1962, on reste dans l'écriture, le décès de William Faulkner, écrivain américain qui a eu le prix Nobel de littérature en 1949. En 1971, c'est le décès de Louis Armstrong, musicien, trompettiste et chanteur de jazz américain. Allez, on écoute ça aussi.

0: J'attendais la voix de Louis Armstrong, vous avez eu les deux, donc la trompette et la voix, When the Censor Go Marching. 1974, décès de Francis Blanche, fils de comédien, il débute dès l'âge de 17 ans au cabaret, acteur, auteur, scénariste français. On se rappelle notamment de son rôle dans Les Tontons Flingueurs en 1963. 2019, c'est le décès de João Gilberto à Rio de Janeiro, musicien brésilien. Il est considéré comme le principal créateur de la bossa nova avec des chansons comme celle-ci.
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1: Voilà, c'était la fille d'Ipanema. Et on pense aux Brésiliens qui sont en pleurs depuis quelques heures.
2: Oui, là.
1: Après l'élimination du Brésil en Coupe du Monde de football. On y reviendra dans l'émission Sport 2022. C'est le décès de James Caan, acteur américain. Il a joué dans Le Parrain, dans Rollerball ou dans Misery. 2020, c'est le décès d'Ennio Morricone à Rome, musicien et chef d'orchestre italien. On se rappelle de son duo pour la musique avec Sergio Leone, qui était le réalisateur des films. Ah, il a fait la musique de films de comme une poignée pour une poignée de dollars. Il était une fois dans l'Ouest, Les Incorruptibles, et aussi un film français, celui-là.

Vous aurez sûrement reconnu la bande originale du film Le Professionnel, donc faite par Ennio Morricone avec Le Professionnel et Jean-Paul Belmondo. Et quelques événements rapidement d'un 6 juillet. En 1880, le 14 juillet est retenu comme fête nationale française. En 1885, Pasteur vaccine avec succès le jeune Joseph Mester atteint de la rage. 1996, en tennis, Steffi Graf remporte le tournoi de Wimbledon pour la 7e fois. On reste dans le sport. En 2005, c'est un 6 juillet, le Comité international olympique désigne Londres au détriment de Paris pour accueillir les Jeux olympiques d'été de 2012. Mais Paris se rattrapera dans quelques temps plus tard pour accueillir, en accueillant les Jeux olympiques de 2024. Et en 1957, il y a une rencontre entre deux personnes, entre Paul McCartney et John Lennon, et les Beatles sont nés. On écoute Help.

0: Ah là, les Beatles. Eh bien, nous approchons de la fin de cette matinale du lundi 6 juillet. Pour vous indiquer les programmes de cette journée de lundi sur notre antenne, sur le 99.6, en rappelant que dans une demi-heure, il y aura Aria Sport Transfrontalier. Nous avons un invité avec qui nous allons parler de sa participation à l'Ironman. La matinale sera rediffusée en intégralité à 12h et la rediffusion de notre invité du jour à 18h. À 14h, il y aura une rediffusion de Country & Co. À 19h, la rediffusion d'Aria Sport Transfrontalier qui sera en direct à 11h ce matin. À 21h, un film musical autour du jazz dans tous ses états. Et à 20h, c'est la dernière de la bouteille de jazz, à la 514e, mais la dernière de cette saison 2025-2026. Et à l'occasion de cette dernière émission de la saison, eh bien, Yves Godeau vous permettra de savoir ce qui va être proposé au 15e festival jazz en sol mineur fin août à Hussigny-Godebrange. Et il y aura notamment cette artiste qui s'appelle Charlotte Planchou. Ah, il n'y a rien sur la clé. C'est pas grave, Hugues. Ouais, bon, il n'y a rien. C'est pas grave. Ça arrive parfois. Alors, pour conclure cette matinale, déjà vous dire que demain, mardi 7 juillet, c'est Christian qui sera au micro avec Léonie et Hugues, puisque Fabien sera encore absent. À la technique, il y aura deux invités, en l'occurrence, premier invité, Jean-Louis Sonzoni, Donald Tisch, qui viendra parler d'un studio 16 films réalisé par TVGE et la restauration d'un film sur Villerue, je crois, de 1972. Et en second invité, il y aura Philippe Spielmann, adjoint au maire d'Aucourt-Moulaine, qui viendra présenter le banquet républicain organisé par la municipalité d'Aucourt-Moulaine le 14 juillet. Voilà, on se retrouve pour ceux qui le veulent, qui le souhaitent dans l'émission sport à 11h, à Sport Transfrontalier. On vous souhaite une bonne journée sur notre antenne.
1: Bonne journée à toutes et à tous.
0: Rendez-vous demain à 9h30 dans la matinale et en espérant que la clé marche, nous terminons l'émission avec une chanson de Bruno Mars qui s'appelle « I Just Might ».

0: Eh bien, rebonjour, auditeurs, auditrices de Radio Aria. Vous êtes toujours sur le 99.6, également internet radio-arien.fr. Et nous nous retrouvons, comme tous les lundis, pour Aria Sport Transfrontalier. Et ce sera la dernière émission de la saison 2025-2026. En deuxième partie, nous reviendrons sur les quelques résultats sportifs de ce week-end. Ça tournera essentiellement autour du football, bien entendu, et un petit peu également le Tour de France qui vient de démarrer. Mais en première partie de cette émission, nous recevons à notre micro Gwenaël Tollet. Bonjour Gwenaël.
1: Bonjour, bonjour.
0: Alors Gwenaël Tollet qui a réalisé une performance assez extraordinaire sur laquelle on va venir tout de suite, et également il va nous parler de sa société de formation et de coaching pour entreprises et également pour jeunes sportifs qu'il a mis en place à Reuilly-Mont depuis quelques années. Mais on va déjà parler avec lui de cette expérience qu'il a vécue le 14 juin dernier en Autriche, à Klagenfurt, avec sa participation à l'Ironman de Klagenfurt. Première participation à cette compétition, à cette épreuve tout à fait particulière. Alors, qu'est-ce qui a donné envie à Gwenaël de s'engager dans cette dans ce triathlon XXL à Klagenfurt le 14 juin dernier?
1: Ah, c'est l'accumulation de plein de choses. Déjà l'envie de réaliser ce beau défi, mais c'est vrai que c'est venu déjà de l'accumulation des différents triathlons que j'avais pu faire depuis 2016. J'ai découvert le tri après le foot et j'ai adoré participer à ce type de sport. Ça me donne beaucoup d'énergie. Ça demande aussi beaucoup d'entraînement évidemment. Et le fait d'avoir participé à des S, ensuite des M. Alors je me suis vu dire que je ferais jamais de M après avoir fait un S. Je me suis vu dire que je ferais jamais.
0: Alors S et M pour les auditeurs. Ah pardon. Explique un peu. Ça consiste en quoi?
1: Alors le triathlon S, c'est vraiment une courte distance. Donc ça s'appelle le triathlon sprint. Donc c'est 750 mètres de nage, 20 km de vélo et 5 km de course à pied. Donc très abordable quand on fait un peu de sport. C'est vraiment le début de la discipline. Et ensuite le M, donc c'est le double, 1,5 km, 42 vélo et puis 10 km de course à pied. Et pareil, une fois que j'ai terminé le M, je me suis dit bon, là j'ai atteint ma limite, je ferai jamais le double, qui est donc du coup l'Half Ironman, où on est sur du coup 1,5 km de nage, 90 km de vélo et un semi-marathon. Et puis finalement, on y arrive quand même, trois fois à Gérardmer, le XL. Et puis, l'étape intermédiaire, ça a été le marathon de Paris. J'ai un pote qui m'a inscrit au marathon.
0: Cette année?
1: L'année dernière.
0: L'année dernière,
1: ouais,
0: 2025,
1: ça s'est bien passé. Ouais, ouais. Je voulais faire 4 heures, j'ai fait 3h57, avec une belle préparation. Et sortie du marathon, c'est là où ça a un peu enclenché les choses. Je me suis dit, bon, tu viens de faire un marathon, t'aimes bien le tri. L'étape d'après, c'est l'Ironman. Et puis, j'ai participé aussi en tant que spectateur à un pote qui a fait l'Ironman de Nice, justement, l'année dernière. Et quand j'ai vu l'ambiance, quand j'ai vu tout ça, quand j'ai vu le faire, je me suis dit, pourquoi pas.
0: Alors, on précise que Gwenaël, avant de se lancer dans le triathlon qui regroupe la nage, la natation, le vélo et la course à pied, il était footeux, hein, voilà. Alors c'est vrai qu'on a reçu quelques sportifs ici qui sont venus à notre micro, et cet ancien footeux passe alors là c'est il y a la nage et le vélo en plus, mais passe assez facilement à la course à pied après avoir été le foot, parce qu'on prend de l'âge, on n'arrive plus, etc. Donc c'est naturel d'être passé du foot à cette discipline du triathlon.
1: Ouais, c'est un peu le même parcours, oui, c'est ça, c'est d'en avoir marre des blessures, le corps physiquement, c'est plus compliqué à un moment donné, le foot, ras-le-bol des blessures, et du coup, la course à pied, effectivement, c'était l'alternative. Et puis, un pote qui te propose de faire un tri, puis là, tu découvres un nouveau sport. Et puis, bon, moi, je suis dans le monde du sport depuis quand même tout petit. J'ai fait aussi une fac de sport, d'ailleurs, après le lycée. Donc, j'adore le sport et j'adore toucher à tous les sports. Même donc, je savais déjà bien nager. La course était déjà OK. Et puis, le vélo, c'était un peu nouveau, mais ça se développe.
0: Alors, on précise pour nos auditeurs que ce 14 juin dernier, en Autriche, cet Ironman, le premier auquel tu t'es engagé, tu as participé, c'est quand même 3 km 800 de nage, 180 km de vélo, et le marathon, donc un marathon de course à pied, 42 km, 195 de course à pied, donc un véritable marathon. Comment on se prépare à faire ces distances aussi longues, et pendant combien de temps a duré cette préparation?
1: Ouais, c'est là où tout se joue, c'est dans la préparation. C'est vrai que moi j'ai mis 8 mois. Mmh. Alors quand je dis 8 mois, je prends pas en compte du coup les années d'avant où finalement je me suis quand même beaucoup entraîné pour d'autres triathlons, donc ça compte quand même, hein, évidemment. Mais à partir du moment où j'ai décidé de le faire, j'ai pris un coach physique, donc il m'a préparé les séances, que je remercie d'ailleurs parce qu'il m'a vraiment, vraiment bien préparé. Je parlerai de lui tout à l'heure. C'est 8 mois de préparation où par semaine, c'est 6 jours d'entraînement sur 7 avec des volumes, pas mal de volumes sur la semaine. Ça passe de 8 heures au départ de sport sur la semaine à 16 heures sur la fin par semaine. Et ça demande aussi énormément de choses aux alentours, en fait, hein. Donc l'alimentation, l'hydratation, j'ai fait très attention à ça. Évidemment, j'ai été assez rigoureux là-dessus. Mais c'est pas que ça, c'est encore plein d'autres détails comme la préparation du vélo, la préparation du corps. J'ai fait un peu d'ostéopathie parce qu'il y a des douleurs à un moment donné qui arrivent. Mmh. Et c'est aussi embarquer la famille avec parce que ça compte énormément.
0: Il faut avoir le soutien.
1: Exactement.
0: Des proches.
1: Mmh. C'est pas un projet seul. Si quelqu'un veut faire un Ironman demain, je lui conseille d'embarquer la famille. Ça m'a beaucoup aidé. Je leur ai exprimé mon besoin qu'ils soient à mes côtés et c'est ce qu'ils ont fait. Et c'était un vrai soutien, les amis aussi. Mais c'est quand même un ensemble de choses où les samedis où on doit aller faire la fête, potentiellement on rentre un peu plus tôt. c'est plein de choses vraiment qu'on met en place.
0: Ouais, ouais. D'accord. Alors chaque discipline, la nage, comment on prépare un peu, c'est en piscine, on fait des longueurs de 50 mètres, on part, on revient, ou alors parce que le quand on fait un Ironman, je suppose que c'est en eau vive qu'on fait les 3,8 km. Voilà, d'accord. Alors comment on se prépare vraiment en piscine ou on va quand même tester dans des endroits où on peut nager sur une rivière, sur un lac, enfin comment ça se prépare la natation spécifiquement?
1: Alors vu que j'ai démarré en octobre ma prépa, donc c'est dans la piscine, hein. En piscine 50 mètres si possible, parce que 25 mètres ça fait beaucoup beaucoup beaucoup d'aller-retour. Mais c'est des séances qui durent, on est quasiment à 3-4 km par séance, deux fois par semaine, donc on est sur du 6-7 km par semaine. C'est beaucoup d'aller-retour, oui. C'est très long. Ouais. La nage, là, c'est très long. C'est 1h30 dans l'eau, des fois.
0: Ouais.
1: Donc, oui. Mais quand tu sors de là et que tu te sens bien et que tu vois les effets derrière, semaine après semaine, tu te rends compte que le travail paye et que tu te sens de plus en plus à l'aise dans l'eau et tu sais que ça va passer par là. Donc, tu les fais, tu suis les entraînements. Et ensuite, c'est intéressant, effectivement, d'aller nager au moins une fois ou deux. J'ai été pas plus que ça. Je crois que j'ai fait deux fois en eau vive. Et aussi un triathlon un triathlon olympique au mois de mai pour vraiment un mois avant me tester sur la même sur les transitions sur l'événement qui allait arriver, donc sur la prépa du triathlon quoi. Vraiment spécifique.
0: D'accord. On passe à la deuxième discipline, c'est le vélo. 180 km pour un Ironman, c'est une étape du Tour de France, quoi, quasiment. Alors là aussi, est-ce qu'on se teste sur ces 180 km à un moment donné, ou est-ce que on monte en puissance et on se dit si je suis capable de faire 80 bornes, je suis capable d'en faire 100 de plus. Comment ça se passe?
1: Ouais, le vélo c'est monté crescendo. Ça a commencé par du home trainer l'hiver. Avec des séances d'1 heure ou 1 heure et demie assez intensives. Et ensuite on rentre dans du spécifique et j'ai vu les volumes augmenter semaine après semaine. Au début c'était une sortie de 2 heures, 2 heures et demie, 3 heures, 3 heures et demie, jusqu'à 7 heures, 7 heures et demie, et le maximum que j'ai fait c'était 7 heures et demie, là où j'ai fait 150 km en 7 heures et demie. Voilà, j'allais voir mes filles, elles avaient des compétitions de gym à Pont-à-Mousson, j'y allais en vélo.
0: D'accord.
1: Et c'est ce qui m'a permis de me rendre compte que c'était possible. Donc là, on a testé quasiment la distance, ouais.
0: D'accord. Ok. Donc vraiment sur route, quoi. Enfin.
1: Oui, sur route, ouais.
0: Ouais, avec tous les risques que ça comporte également, parce que je suppose que dans l'Ironman, toutes les routes sont bloquées, il n'y a pas de véhicules qui passent, alors que là, il y a la circulation habituelle. Donc, en termes de préparation, faut quand même être vigilant. On ne sait jamais ce qui peut se passer.
1: Oui, c'est un peu la crainte de se blesser à l'entraînement. En vélo, évidemment, de se faire percuter ou quoi. Ça a failli m'arriver sur un parking, d'ailleurs.
0: Ah ouais?
1: Ouais. À quelques semaines de l'Ironman, je suis sur le parking pour finir ma séance et une voiture qui passe juste devant, elle m'avait pas vu. Donc, ça aurait pu effectivement tourner au drame. Mais c'est là où ça m'a donné le moteur pour le jour J, de me dire tout s'est bien passé. Tu es là, t'es pas blessé, tout se passe bien. Et c'est un peu ce qui m'a permis aussi d'aller au bout.
0: D'accord. Et donc, on termine par le marathon, comme tu avais fait le marathon de Paris l'année précédente. Mmh. Donc, tu t'étais testé, tu savais de quel... Alors, d'ailleurs, avec un résultat de moins de 4 heures, ce qui est très honorable, hein, parce que voilà, on a reçu quelques marathoniens ici qui sont venus faire le marathon, qui ont fait le marathon de Paris, le marathon de Londres. C'est un temps très honorable. Alors, venons au temps de cet Ironman en Autriche, le 14 juin dernier. Je vois qu'on parle de 13h25 d'effort. C'est un temps correct, enfin, je ne maîtrisant pas du tout les temps d'un Ironman. Comment Gwenaël se situe dans ces 13h25 d'effort par rapport à la concurrence?
1: C'est très simple. Pour moi, l'idée, c'était d'abord de le finir. Donc, t'as 17 heures pour le finir. Ça, c'est le temps imparti.
0: D'accord.
1: Maintenant, c'est vrai que dans les temps que je faisais aux entraînements, j'avais dans l'espérance de le faire entre 13 et 14 heures. Donc, pour moi, 13h25, je suis dans les temps. Donc, pour moi, c'est une grosse satisfaction. Mmh. C'était le premier objectif. Et le deuxième, c'était de le finir plutôt correctement, en vie, de pouvoir respirer. Ouais. Après, de pouvoir marcher le lendemain. Mmh. Et c'est ce qui s'est passé. J'ai réussi à le préparer de cette manière-là pour prendre du plaisir pendant et même après, en fait. Donc, ça, c'était pour moi une vraie réussite. Donc, très heureux de l'avoir fait comme ça, ouais.
0: Mmh. On est Autriche. Il y avait aussi une part de dénivelé quand même, assez importante, non négligeable à affronter.
1: Il y avait 1800 sur le parcours de vélo. Donc voilà, c'est, comparé à d'autres Ironman, c'est pas le plus où il y a le plus de dénivelé. Donc j'ai voulu quand même choisir un qui était accessible pour moi, pour moi le vélo c'était pas mon fort. Donc c'était vraiment accessible. Et puis du coup, c'est là où où ça a été possible de le faire. C'est-à-dire j'ai choisi vraiment en fonction de mes ressources et de mes compétences.
0: Mmh, d'accord. Donc 13h25 d'effort pour la réalisation de cet Ironman. Bravo, voilà, visiblement. En tout cas, objectif rempli, c'était ça l'essentiel. Être bien terminé. Bien terminé, visiblement, mais en même temps, c'est sans doute lié à la préparation. Mais tu m'as expliqué que tu avais aussi une part de préparation mentale avant de réaliser cet effort le 14 juin.
1: Oui, c'est ça. Moi, je suis préparateur mental aussi. Et j'ai
0: On va venir donc à ce que tu fais par rapport à ta société.
1: Exactement.
0: D'accord. Oui. Donc, tu as eu cette part de préparation, mais c'était une préparation donc personnelle ou tu t'es fait aider par quelqu'un d'autre?
1: Sur ce coup-là, je me suis préparé seul, mentalement. Donc, physiquement, j'ai eu besoin d'un coach qui m'a vraiment aidé là-dessus. Mais mentalement, j'ai appliqué tout ce que je connais sur la préparation mentale, dont la visualisation, définir les objectifs. Ça m'a beaucoup, beaucoup aidé à vraiment bien le préparer et puis bien le finir. Ça a payé d'ailleurs.
0: Mmh. Mmh. D'accord. Et un coach? Voilà, Loïs Fischer, c'est ça?
1: Loïs Fischer, j'ai vraiment envie de parler de lui parce que c'est quelqu'un, on m'a conseillé de passer par lui, donc je ne le connaissais pas. Mais en 5 minutes, le feeling est passé, j'ai eu sa confiance. Il sort de STAPS aussi, entraînement sportif, donc je sais je sens qu'il a les compétences et on part ensemble. Et je souligne la qualité de son accompagnement réel, puisqu'il m'a accompagné du début à la fin. Même humainement, il était à l'écoute, il m'a beaucoup aidé. Et surtout, il m'a donné des conseils très précieux pour pouvoir finir cette course correctement.
0: Mmh. Sur ces 13h25 d'efforts, il y avait des supporters au bord de la route.
1: Ah, ça y est. Et heureusement, d'ailleurs.
0: Visiblement, j'ai un commentaire sur la page Facebook de Gwenaël où il y avait effectivement pas mal les parents, la famille, enfin, etc. Les amis aussi. Donc, ça a contribué aussi à la réussite de l'objectif.
1: Ouais, franchement, énormément. Ouais. Ça compte énormément. Ouais. Si tout seul, je sais pas si... Non, ça n'aurait pas été pareil.
0: Ouais.
1: Donc, la famille, les filles... Moi, le premier besoin que j'ai exprimé à ma femme et mes filles, c'était de le vivre ensemble et que mes filles soient là. Donc, elles ont 10 ans et 12 ans, qu'elles voient ça aussi, qu'elles vivent cette expérience pour pouvoir le transmettre. Elles étaient au bord et quand on entend papa, enfin, qu'elles t'encouragent avec leur petite voix, là, c'était vraiment super. Ça m'a donné beaucoup d'énergie. Et les amis étaient là aussi. Et mes parents aussi. Mes parents me suivent à chaque fois que j'ai des choses comme ça. Ils sont... Ils ont été très présents pour moi et là ils étaient là aussi, donc ça donne beaucoup beaucoup d'énergie pour surtout pour le marathon.
0: La dernière épreuve. Quand on a déjà fait presque 4 km de natation et 180 km de vélo, effectivement.
1: C'est meilleur qu'un gel énergétique.
0: Et je suppose beaucoup de fierté pour tout le monde.
1: Oui.
0: Non seulement pour le participant qui réalise son objectif. Et pour ceux qui étaient là pour voir la prestation de Gwenaël. Alors, un Ironman, éventuellement demain, après-demain, l'année prochaine, dans quel... se dire j'en refais un autre, pourquoi pas?
1: Non, ouais, c'est la question que tout le monde me pose, et ouais, je me suis déjà vu dire non, jamais je ferai ça, donc j'arrête de dire non, jamais, jamais plus. mais c'est pas l'ambition, c'est pas de courir après des Ironman, non, c'est pas ça qui pour l'instant me drive. Là, c'est reprendre du plaisir, c'est d'aller rouler en groupe, en vélo, c'est de me faire des belles courses à pied, d'aller nager encore, j'y étais déjà, j'y suis retourné, de garder cette routine sportive parce que ça m'aide beaucoup physiquement mais aussi mentalement. Ça, c'est le premier objectif, et je pense que je serai attiré par d'autres choses par la suite. Alors, j'en ai en tête, je sais pas si je peux déjà le partager maintenant, mais je sais pas s'il se réalisera.
0: Ça, c'est
1: mais...
0: toi qui décides de le dire ou pas.
1: Non, j'ai vu qu'il y avait des choses un peu plus, voilà, sur la nage, parce que j'ai adoré m'entraîner en nage, et je me suis senti très très bien pendant l'Ironman. Et j'ai vu qu'il y avait un 10 km d'Annecy dans un beau lac. Ça, c'est quelque chose qui pourrait m'attirer, ouais.
0: D'accord.
1: Des choses comme ça.
0: Ok. Ce 14 juin, les conditions météo, c'était comment?
1: Parfaite.
0: Parfaite.
1: Parfaite.
0: Voilà.
1: On est à 27 degrés l'après-midi, donc le matin il fait doux. On démarre le vélo, on est bien. Sur le vélo, il y a un peu de vent, donc c'est correct. Il y a toujours des supporters qui vous arrosent quand vous passez au stand. On est toujours frais quasi, donc c'est top. Et puis au début du marathon, il fait un peu chaud, mais on est au bord du lac. C'est vraiment nickel. Et puis à un moment donné, ça se couve même pour la fin du marathon, donc j'ai envie de dire... condition parfaite.
0: 13h25 d'effort, ça veut dire un départ à quelle heure? C'était à quelle heure?
1: Moi, je suis rentré dans l'eau, il était 7h08 et j'ai fini à 20h30 ou 20h des poussières.
0: D'accord. Ben voilà, ben en tout cas félicitations pour cette performance, hein, voilà. Peut-être en restant là-dessus, l'idée d'en refaire un marathon, d'en participer au marathon de Paris 2025, est-ce que c'est dans ta tête aussi? Peut-être pas à Paris ou ailleurs, on sait qu'il y a les grands marathons, peut-être Londres ou Athènes, voire même traverser l'Atlantique, hein. On a reçu des marathoniens ici qui ont tous envie un jour de traverser l'Atlantique et d'aller sur les marathons américains. Est-ce qu'il y a c'est quelque chose auquel tu peux penser aujourd'hui?
1: Oui, mais ça sera partagé alors. Ce sera quelqu'un qui me dira, tiens, je vais faire le marathon, est-ce que tu veux le faire avec moi? Ce sera certainement oui, mais tout seul, là, me dire, je m'inscris à un autre marathon, non, ça m'intéresse pas pour l'instant.
0: D'accord. Et donc Gonel, voilà, il a aussi un, il fait pas que de la Ironman ou du marathon. Il a un parcours professionnel, un parcours professionnel qui l'a emmené après le Covid, juste après l'année 2020 et le Covid, à se remettre un petit peu, pas en cause, mais en question sur son activité professionnelle. Et en 2021, donc tu as monté une société qui s'appelle Clart Emotion, ou Clart Emotion, si on la prononce en anglais, installée à Reon-Eumont, sur le quartier de Mont à Reon. Société de formation et de coaching, donc, au départ pour les entreprises. Comment était venue cette idée de te lancer dans le montage de cette société en 2021?
1: Elle est venue aussi de l'accumulation de plusieurs choses. Donc, 15 ans chez IKEA, c'était vraiment top. J'ai pu me développer là-bas en tant que manager, accompagner des équipes. J'ai beaucoup été formé sur du leadership, communication. Et il y a eu une formation qui a transformé. Maintenant, je fais un peu le lien, mais il y a une formation qui m'a transformé. C'est la formation Enneagram, où je me suis... En la recevant chez IKEA, je me suis dit un jour, je donnerai cette formation. Tellement elle donne des outils et des billes à mieux se connaître en équipe, sur la connaissance de soi. Et du coup, moi, je me suis formé jusqu'à devenir formateur certifié. Et ça, c'était pendant IKEA déjà. Et arrivé le Covid, c'est vrai que je tournais un petit peu en rond et je trouvais plus de sens à ce que je faisais chez IKEA. Et je me suis dit, pourquoi pas faire une reconversion. Et là, je me suis dirigé vers ça, en fait, vers cette formation Enneagram que j'ai voulu donner en entreprise, et en même temps accompagner des personnes en coaching, puisque c'est ce que j'adorais faire chez IKEA, développer des personnes, être dans l'humain. Et je me suis dit que je pouvais le faire, et surtout que j'avais très envie de le faire. Donc là, j'ai touché un peu à ma passion, et je me suis lancé, mais pas du jour au lendemain. Ma femme, elle m'a beaucoup aidé aussi, parce que ça a été une grosse décision à prendre. Au début, tu veux le faire un peu à la va-vite, et en fait, il faut mettre des choses en place. Il faut regarder si tu touches ton chômage, ça aide évidemment. Il faut regarder ce qui se passe quand tu te lances. Et puis, comment on monte une société? Tu vas voir un expert comptable. Enfin, tu renseignes. Et puis, à un moment donné, tu fais ta lettre de démission en disant maintenant j'y vais. Et c'est ce que j'ai fait.
0: Alors, on peut avoir l'envie de se lancer dans la formation et le coaching en entreprise, mais pour autant, est-ce que les entreprises, elles, sont demandeuses de ce genre de d'activité de formation et de coaching pour leurs salariés? Est-ce que c'est quelque chose qui se développe vraiment et qui existe vraiment?
1: Après 5 ans, je vais te dire que oui, il y a du besoin et il y a de... Il y a vraiment un vrai besoin et ça existe partout. Mais au début, effectivement, ce qui est le plus dur, c'est de rentrer dans des grosses structures ou dans des structures qui ont déjà un tas de formations ou des catalogues remplis de formations par des gros organismes et d'arriver avec, voilà, je m'appelle Gwenaël Tollet, bonjour, je vais vous former.
0: Donc il y a de la prospection, du commercial à faire dans un premier temps.
1: C'est ça, ouais. Mais c'est le plus dur parce que, ben, faut se faire un nom, faut se faire connaître, faut ensuite jouer sur la qualité de ce que tu fais. Ça demande du temps, de l'énergie au début, vraiment à lancer le truc. Mais il faut être encore une fois comme l'Ironman, je pense, il faut être discipliné, régulier. La régularité, c'est quelque chose d'essentiel, que ce soit dans l'entrepreneuriat ou le sport. Et continuer à faire les efforts. Et puis ça paye, parce qu'aujourd'hui, je suis dans des grosses structures, que ce soit au Luxembourg ou même en France aujourd'hui. C'est un long chemin, l'entrepreneuriat, mais encore une fois, ça demande beaucoup de choses à mettre en place pour y arriver. Voilà, je suis en route là-dessus en tout cas.
0: Alors, en quoi ça consiste la formation et le coaching en entreprise? Ça consiste en quoi? Qu'est-ce que Gwenaël se présente? Gwenaël se présente dans une entreprise. Qu'est-ce qu'il fait exactement?
1: Alors aujourd'hui, je fais principalement de la formation de groupe sur la communication et la connaissance de soi. Donc, comment interagir en équipe pour mieux se connaître, mieux comprendre pourquoi tel ou tel profil de personnalité fonctionne comme ça ou réagit comme ça face à une situation. Et là, c'est super intéressant parce que c'est là où les gens, ils se découvrent vraiment en profondeur et ils comprennent pourquoi ce profil-là, face à cette situation-là, il peut réagir de cette manière. On comprend les peurs du profil parce que c'est l'outil pour être un peu plus précis. C'est 9 profils de personnalité. Donc, je fais passer un test de personnalité à chaque participant. Et en se découvrant au fur et à mesure de la formation, on se découvre vraiment ce profil-là. Et ça me permet de comprendre bien mes forces, mais aussi mes limites. Et surtout, ça permet de mieux connaître les autres. Et même j'ai formé des comités de direction qui se connaissent depuis 20 ans. Le retour est toujours le même. C'est OK, je comprends mieux maintenant pourquoi tu réagis comme ça et ce qui t'a froissé la dernière fois et pourquoi on s'est pris la tête sur telle situation. Et ça permet de prendre une prise de recul plus importante et donc d'améliorer la communication et cohésion. C'est comme ça que je fonctionne avec les équipes. Mais aujourd'hui, je me suis un peu plus développé en proposant d'autres types d'ateliers en fonction du besoin de l'équipe. Je suis intervenu dans une équipe où il y avait des problèmes justement de conflits, de communication, de confiance. Et je crée des ateliers pour pouvoir travailler, remettre de la dynamique d'équipe et de la cohésion. Parce qu'on est tous humains, on fait tous des erreurs, on n'est pas parfait. Des fois, ça part d'une situation qui s'est passée il y a 6 mois ou un an. On reste dessus. L'idée, c'est de pouvoir ramener un petit peu d'harmonie dans ces équipes-là.
0: Combien de temps ça dure à peu près une formation coaching dans une entreprise, un groupe de personnes? On table sur une période de combien de temps pour arriver au terme de cette formation?
1: Ouais, ça dépend du besoin. Ma formation Enneagramme telle qu'elle est faite, elle dure 2 jours. Donc celle-ci, elle est vraiment intéressante. D'accord. Sur 2 jours où la première journée, on découvre tous les profils de personnalité et la deuxième, on travaille sur la communication entre les profils. Donc celle-ci, elle est faite sur 2 jours. Le reste, je m'adapte à tous les besoins. Donc c'est des fois des interventions d'une demi-journée, des fois 2 heures, ça m'est arrivé aussi. Tout dépend du besoin. Si c'est un besoin qui demande plus d'intervention et plus de temps, on peut partir sur des 2-3 mois, mais ça dépend vraiment du besoin de l'équipe. Je m'adapte.
0: Et quand on arrive au terme, on dit tiens, le résultat est concluant. Enfin, je suppose que c'est ceux qui passent la commande qui estiment que le résultat est concluant. Est-ce que malgré tout, on se dit ça y est, travail réussi, tout le monde est bien cadré. Est-ce que malgré tout, on est éventuellement appelé à y revenir après parce que les choses se sont éventuellement de nouveau dégradées?
1: Ça m'est déjà arrivé une fois où on m'a demandé de revenir, mais plus pour un check, un petit check, une petite continuité. Okay. J'ai jamais eu de demande parce que ça s'était effondré dans le temps. Maintenant, comme toute formation, évidemment, c'est l'équipe qui doit la faire vivre. Moi, j'amène avec un outil, j'arrive. Il y a des choses qui se passent pendant la formation. Il y a des choses qui se sont dites. La dernière formation que j'ai faite, il y a vraiment eu un engagement sur la confiance qu'ils avaient envie de créer dans le comité de direction. Je pars de là, je leur propose évidemment de faire un petit check dans 3 mois pour voir comment ça évolue et de faire le point. Mais ensuite, ça c'est vraiment à l'équipe de mettre en place et aussi au manager ou à la direction de pouvoir faire suivre ça.
0: On échangeait un petit peu avant d'entrer en studio, donc effectivement formation, coaching en entreprise, mais tu disais que tu pensais évoluer également, de faire des propositions vers les collectivités locales, vers les mairies, etc. Ouais, ça c'est l'objectif aussi.
1: Oui, parce que je suis un organisme de formation aujourd'hui qui est Calliope. Donc Calliope, ça veut dire certifié en France, où j'ai toute une charte d'indicateurs à respecter pendant mes formations, donc avec des tests initiaux, ensuite des tests finaux pour pouvoir évaluer l'augmentation des compétences pendant ma formation, et j'ai un audit tous les ans là-dessus. Donc, mais ce Calliope me permet, ou permet aux entreprises ou aux collectivités de faire cette formation et d'être financées par des fonds de formation. Mmh. Et donc ça leur coûte rien, et ils peuvent participer à cette formation, et ça passe par les OPCO.
0: D'accord.
1: Et ça okay. permet. Ouais.
0: Bah, c'est bien de passer le message pour les entreprises comme pour les collectivités. Mmh. Gwenaël est disponible auquel cas. Et donc, tu as également une fonction de préparateur mental. Alors ça, c'est vrai qu'on découvre de plus en plus le préparateur mental, particulièrement aussi dans le sport. On l'a vu au moment des JO à Paris, avec tous ces sportifs qui faisaient beaucoup de compétitions individuelles, qui expliquaient tous que, bien entendu, il y a les coachs qui préparent, mais beaucoup avaient un préparateur mental, je pense notamment aux sportifs français qui ont été médaillés. Et ça, c'est quelque chose qui montre vraiment en puissance la présence d'un préparateur mental à côté des sportifs.
1: Oui, clairement, on a vu ça pendant les JO, on voit ça un peu partout maintenant. C'est super important parce qu'on sait que les préparateurs physiques sont très bons pour préparer physiquement, les coachs pour coacher, et le préparateur mental, évidemment, il est là, lui, pour travailler sur l'aspect mental du sportif. Et on sait que dans l'aspect mental, il y a énormément de détails à prendre en compte. L'environnement extérieur, la manière de se préparer, la manière de se dire les choses, la manière de ressentir. Donc nous, en tant que préparateur mental, on travaille beaucoup sur l'aspect mental, mais aussi sur la gestion émotionnelle et comportementale. Donc sur les trois billets-là, on peut préparer le sportif pour le jour J, en fait. Mais c'est tout un ensemble de détails. Et c'est vrai, comme tu le dis, on a entendu Léon Marchand. Mmh. Et moi, je retiens vraiment la phrase qu'il dit, où je pense que son travail avec le préparateur mental a été de trouver sa stratégie pour performer. Et il en parle, et quand il dit « moi, j'ai compris que je devais prendre du plaisir ». Et je pense que c'est quelque chose qu'il a dû travailler vraiment pour dire, ok, pour m'enlever la pression du départ, je suis dans le plaisir en me disant que je sais pas le résultat qui va arriver, je sais pas si je vais gagner, mais par contre j'ai juste envie de prendre du plaisir. Mais aussi, attention, parce que j'ai vu des sportifs en face de moi en coaching, on se trompe beaucoup aussi d'objectifs parfois, et même prendre du plaisir, ça peut être un faux objectif. Prendre du plaisir dans un truc qui demande beaucoup de concentration et de focus, c'est pas évident non plus. Et on peut être frustré à la fin de dire, merde, j'ai pas réussi à prendre du plaisir. Donc le plaisir, oui, mais comment je vais prendre du plaisir? Et je pense que là, il travaille là-dessus. Il trouve ses vraies stratégies pour pouvoir performer. Et lui, certainement, il explique qu'il écoute de la musique ou qu'il regarde des trucs un petit peu entre les séances. Et quand il arrive, après, il est vraiment, voilà, il peut penser à sa course.
0: Mmh. Et tu disais aussi que le préparateur mental, alors c'est vrai que on l'a vu pendant les JO, c'est beaucoup des sportifs qui font des disciplines individuelles, mais il y a aussi des préparateurs qui viennent auprès d'équipes de football, par exemple, etc. Ça se développe donc effectivement de manière assez conséquente quand même.
1: Oui, ça arrive de plus en plus. On est un peu en retard en France là-dessus. Aux États-Unis, ça existe depuis longtemps. Maintenant, je suis sûr que le Paris Saint-Germain ont un préparateur mental, même plusieurs. Moi, je fais partie d'un réseau qui s'appelle Mental de Pro, qui est dirigé par Raphaël Oma. Je fais partie de son réseau où j'ai été formé par lui, où on est toujours ensemble pour pouvoir continuer à se développer nos compétences. Qu'on n'est pas, même si je suis préparateur mental, j'ai encore beaucoup à apprendre. Lui est aujourd'hui dans le staff de l'Olympique Lyonnais. Donc au niveau du collectif, ça se développe aussi de plus en plus.
0: Mmh. D'accord. Et là, tu suis actuellement en préparateur mental des jeunes. C'est plutôt des jeunes en ce moment que tu suis, c'est ça que tu m'expliquais?
1: Ouais, j'ai beaucoup de jeunes, mais j'ai les deux. J'ai aussi des personnes de 35, 40 ans qui ont du mal un petit peu à gérer leur stress au tennis, par exemple, qui cassent des raquettes ou qui viennent me voir quand
0: c'est McEnroe, quoi.
1: Ouais, c'est ça. Et puis, bah, tiens, comment on fait pour gérer son émotion pendant un match alors qu'on est en train de perdre? Bon, là, il y a des stratégies à mettre en place. On décortique ensemble. On va découvrir la personnalité de la personne pour lui permettre de pouvoir mieux gérer ça. Mmh. Et ça passe par plein de choses. Ça peut déjà démarrer par un bon objectif pendant le match. Qu'est-ce que je me fixe comme objectif aujourd'hui? On se trompe souvent, comme j'ai dit tout à l'heure, d'objectifs. Le fait d'accepter de perdre, évidemment, d'accepter que le résultat ne sera pas celui que j'espère. Enfin, il y a vraiment beaucoup de choses à prendre en compte. Et en préparation mentale, en présentiel, je travaille vraiment en profondeur sur la visualisation, hein, Je sais pas si tout le monde connaît, mais quand on regarde les skieurs professionnels en haut des pistes ou alors les pilotes d'avions de chasse, on a déjà vu des images où on les voit dans une salle visualiser leur course. Bah, c'est de la visualisation. Et ça, c'est un outil de préparation mentale. On travaille aussi là-dessus avec les sportifs.
0: Ok. Eh bien, écoute, moi, j'ai fait le tour de mes questions. Voilà, pour nos auditeurs et auditrices qui nous écoutent ce matin, on rappelle le nom de la société de formation et de coaching montée par Gonel Tollet, qui s'appelle Clart et Motion. On remettra tout ça sur la publication Facebook de cette interview. Installée à Remont, il y a un site internet, page Facebook. Comment on peut te retrouver?
1: Facebook Clart et Motion ou alors Instagram Gonel Tollet, préparateur mental, c'est ma page Insta.
0: D'accord. Eh bien, merci Gonel d'être venu à notre micro, dernier invité de la saison 2025-2026. Et puis, c'était une interview très intéressante. Voilà, et on mettra donc sur notre page Facebook, dans la diffusion de l'interview, les références pour les gens qui ont écouté, qui pourront éventuellement retrouver et prendre contact avec Gonel. On fait une petite pause musicale et on vient ensuite aux résultats sportifs du week-end.

Voilà, donc c'était Gwenoël Tollet, préparateur mental, qui fait également des formations et des coachings en entreprise. Et nous avons évoqué avec lui sa participation à l'Ironman qui avait eu lieu en Autriche le 14 juin dernier. Alors, quelques résultats sportifs du week-end, ça va aller assez vite. Déjà, il y a une compétition de rugby, une nouvelle compétition qui s'appelle le Championnat des Nations, qui a débuté vendredi ou samedi. Et donc, les Bleus, l'équipe de France, enfin, on va pas dire que c'était l'équipe B, mais il manquait quand même Antoine Dupont, Ramos, enfin, Biel Biarret. Ils étaient pas vraiment complets, mais quand même se sont déplacés pour cette compétition. Et ben justement, les Bleus du 15 de France, 17 ans après son dernier succès en terre néo-zélandaise, en Nouvelle-Zélande, le 15 de France est passé très proche de l'exploit face aux All Blacks. Ils se sont inclinés 32-34 samedi à Christchurch, en levée de rideau donc de ce nouveau championnat des nations, un championnat entre hémisphère nord et hémisphère sud. Voilà pour les amateurs de rugby, et je pense que c'est, je crois que c'est TF1 qui diffuse ce championnat des nations. Il y avait un grand prix de Formule 1, le grand prix de Grande-Bretagne. Eh bien, Charles Leclerc retrouve le goût de la victoire à Silverstone. Le pilote monégasque a remporté, donc hier dimanche, pour la première fois le grand prix de F1 de Grande-Bretagne au volant de sa Ferrari devant le Britannique George Russell avec sa Mercedes et l'Anglais Lewis Hamilton sur l'autre Ferrari. Voilà, au classement des pilotes après ce grand prix de Grande-Bretagne, eh bien, c'est Antonelli sur Mercedes qui est toujours en tête avec 179 points, devant Russell sur Mercedes 154 points et Hamilton 147 points sur Ferrari. Il y a actuellement Wimbledon, le tournoi sur herbe en Angleterre. Eh bien, l'axe numéro 1 mondial, âgé de 28 ans, Naomi Osaka, qui n'avait jamais dépassé le troisième tour sur le gazon londonien avant cette édition, a battu l'actuelle patronne du circuit, Arina Sabalenka, en 2-7, 6-2, 7-6. Et chez les hommes, dans le tournoi messieurs, on note que Novak Djokovic est qualifié pour les quarts de finale en battant le russe Roman Siafulin. 7-6, 6-3, 3-6 et 6-3, remportant son 106e match en simple à Wimbledon, un record chez les hommes. On va venir au football, bien entendu, mais on va faire un passage par le Tour de France qui a démarré samedi. Et hier, donc samedi, c'était une étape, un contre-la-montre par équipe. Et hier, c'était la première étape en ligne avec l'arrivée en haut de la côte de Montjuïc à Barcelone, puisque le grand départ avait lieu à Barcelone. Eh bien, les leaders sont déjà en tête, puisque hier, c'est Del Toro qui a remporté l'étape, coéquipier de Pogacar. Pogacar termine deuxième devant Evenepoel, Vingegaard, Skelmos, Johansen, Grégoire le Français, Martinez le Français, Essexas le Français. Voilà, au classement général, eh bien, Jonas Vingegaard est déjà en jaune, avec 6 secondes d'avance sur Pogacar et 15 secondes d'avance sur Remco Evenepoel. Del Toro, quatrième, avec 16 secondes, et on retrouve Paul Sexas, le jeune Français de 19 ans, 6e à 42 secondes, le Français Romain Grégoire, 7e à 44 secondes, et l'autre Français, Lenny Martinez, 9e à 53 secondes. Nous ne sommes qu'au début du Tour de France, en précisant que aujourd'hui il y a un col quand même dans sur l'étape de ce jour, un col à 1760 en catégorie 3 et également un col à quelques kilomètres de l'arrivée toujours en catégorie 3, mais avec une particularité, c'est qu'il n'y aura pas de public sur les 40 derniers kilomètres quand le peloton va rentrer en France, puisqu'il y a un incendie pas très loin de la ville d'arrivée, un incendie lié aux incendies qu'il y a dans le sud de la France, et donc en accord avec les autorités locales et l'organisation du Tour de France, le public ne sera pas présent
sur les 40 derniers kilomètres pour permettre effectivement aux services de secours de se déplacer. Mais nous ne sommes qu'au début de ce Tour de France, mais on voit quand même que les grands leaders sont déjà là et bien présents. Il va sans doute se passer encore beaucoup de choses. Et puis, bien entendu, nous allons terminer par le football. Alors, les résultats depuis les huitièmes de finale qui ont commencé samedi, eh bien, le Maroc a battu le Canada 3-0. Et eh bien, on sait que la France s'est imposée face au Paraguay samedi soir après un match très compliqué, 1-0. Eh bien, le prochain quart de finale, c'est jeudi à 22h et la France retrouvera le Maroc. Jeudi, donc, 9 juillet à 22h. Les résultats d'hier, avec une petite surprise, la Norvège a éliminé le Brésil 2-1. Et cette nuit, au Mexique, à Mexico, au stade Aztèque, le Mexique s'est incliné face à l'Angleterre 2-3. Et un autre quart de finale est déjà annoncé pour samedi 11 juillet à 23h, qui opposera la Norvège à l'Angleterre. Aujourd'hui, à 7 juillet... Demain, excusez-moi. C'est demain, aujourd'hui, à 21h, à Dallas, match assez important entre le Portugal et l'Espagne, et à 2h du matin, et on pense à nos amis belges, vous pourrez voir à 2h du matin, donc, États-Unis, Belgique, avec un problème, une question liée aux États-Unis, puisque l'attaquant américain Balogun avait pris un carton rouge le match précédent, et après une intervention, semble-t-il, de Donald Trump auprès de la FIFA, le carton rouge de Balogun a été annulé, et c'est le meilleur attaquant des États-Unis. Bon, il y a beaucoup de questions qui se posent par rapport à cette annulation du carton rouge, quand on sait également qu'il n'y a aucun carton jaune qui a été donné aux Paraguayens contre la France après les 30 ou 40 fautes des Paraguayens, ça pose quand même un certain nombre de questions. Et puis, demain, 7 juillet à 18h, il y aura un Argentine-Égypte aussi important. Et à 22h, mardi 7 juillet, il y aura le dernier huitième de finale entre la Suisse et la Colombie. Voilà pour ceux qui suivent la Coupe du Monde. Donc, on rappelle, Maroc-France, c'est jeudi à 22h. Les heures que je donne, ce sont des heures françaises, bien entendu. Et pour terminer cette dernière émission d'Aria Sport Transfrontalier, un petit mot pour dire que, et nous l'avions reçu à ce micro, Théo Brusco, l'enfant de Thiel, va quitter le Luxembourg, puisqu'il jouait pour l'équipe de Differdange, et nous l'avions reçu ici même à notre micro pour venir parler de sa carrière de footballeur professionnel au Luxembourg. Eh bien, Théo s'est engagé avec Boulogne-sur-Mer, une équipe de Ligue 2 qui va jouer en Ligue 2 cette saison. On sait, défenseur référencé en Ligue de au Luxembourg, élu meilleur joueur du championnat luxembourgeois en 2025, Théo Brusco, 26 ans, vient en effet donc de s'engager avec Boulogne-sur-Mer, faisant la fierté de sa famille et de la JS Thiel qu'il a fréquenté de 2016 à 2019 en provenance de l'AS Nancy-Lorraine. Eh bien, Théo Brusco, on va pouvoir le retrouver pas très loin de chez nous, puisqu'il va tenter de s'imposer dans le monde professionnel français, et il aura doublement l'occasion de revenir en Lorraine, puisque bien entendu Boulogne, qui joue en Ligue 2, eh bien, va affronter Nancy le 8 août et Metz le 20 novembre, et on espère que Théo Brusco fera partie du 11 de départ qui affrontera Nancy et Metz qui jouent en Ligue 2. Donc Nancy le 8 août et Metz le 20 novembre avec Théo Brusco à Boulogne-sur-Mer. On lui souhaite un bon parcours aussi bien qu'il a son parcours qu'il a eu à Differdange en France. Voilà pour cette dernière d'Aria Sport Transfrontalier. On vous donne rendez-vous à la rentrée et on vous souhaite une bonne fin de journée sur les ondes de Radio Aria. Rendez-vous demain dans la matinale à 9h30.

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3: Bonjour à toutes et à tous, bienvenue sur Radio Aria en ce lundi 6 juillet sur le 99.6, également internet radio-aria.fr. Bonjour Dom.
4: Bonjour Patrice, bonjour Hugues.
3: Et Hugues, c'est Hugues qui a la technique pendant 3 jours en remplacement de Fabien, à qui nous souhaitons
4: un bon anniversaire.
3: Un bon et joyeux anniversaire aujourd'hui même. Bonjour Hugues, voilà qui va remplacer Fabien qui, pour son anniversaire, a décidé de faire un peu la fête. C'est pour ça qu'il sera absent.
4: On arrive,
3: Fabien. C'est Hugues qui le remplace comme il l'a déjà fait il y a quelques semaines en arrière. Voilà, et puis on souhaite de bonnes vacances scolaires à tous les enfants et à tous les collégiens, lycéens, enfin, etc. Puisque c'est aujourd'hui le début de vacances scolaires.
4: Et aux professeurs des écoles également.
3: Et aux profs, bien sûr, on pense aux enfants, et aux instituteurs, aux professeurs des écoles, enseignants divers et variés. Bonnes vacances d'été à tout le monde. Voilà. Alors aujourd'hui, nous avons un invité que je vais présenter dans quelques instants, avec qui nous allons parler production vidéo, réalisation audiovisuelle autour de du sujet des mangas. Voilà, on va revenir avec lui dans quelques instants sur ce sujet. Et puis ensuite, il y aura la revue de presse avec Dom, avec les 3 journaux du week-end, samedi, dimanche, lundi. Et puis ensuite, quelques dates anniversaires de ce 6 juillet. Bien, nous terminerons cette heure de matinale avec l'annonce des programmes de notre radio pour ce lundi, en précisant que c'est la dernière semaine pour la matinale jusque vendredi, et ensuite nous prendrons également quelques périodes de congé. Alors, nous avons à notre micro en direct studio avec nous Adrien Brédoire. Bonjour Adrien.
4: Bonjour à vous.
5: Bonjour Patrice, bonjour Dom. Et bonjour Hugues.
3: Et bonjour Hugues. Voilà. Alors Adrien Brédoire, c'est un jeune local qui habite à Mont-Saint-Martin et qui a une passion, enfin 2 passions, on va dire, une passion liée au manga et également la passion de la production vidéo et de la réalisation audiovisuelle, bien entendu autour de ce sujet principal. Mais on va lui demander en quelques mots, sans faire un énorme curriculum vitae, en quelques mots de se présenter. Qui est Adrien Brédoire?
5: Bah du coup, donc je m'appelle Adrien, j'ai 27 ans, j'habite du coup dans le coin. Je suis actuellement donc j'ai eu un DUT en métier du livre et du patrimoine, donc librairie. Et c'est à partir de là que j'ai toujours un peu aimé parler donc de livres et principalement de manga, qui est une passion que j'ai depuis que je suis tout petit. Et c'est après, en fait, après le Covid, que j'ai eu l'envie, en fait, de créer ma propre chaîne YouTube avant tout, donc la librairie. Donc entre mon pseudo Libra et le fait que j'aime être libraire. C'est à partir de là donc que j'ai commencé à vraiment voir pour faire de la production vidéo. Donc c'est quelque chose à la base où j'étais avant tout un consommateur avant d'être un producteur de vidéos. J'aimais énormément aller sur YouTube, tout ça, et du coup ça a fait que je me suis dit moi aussi, et j'ai appris sur internet aussi tout seul au fur et à mesure des vidéos que je faisais comment produire de la vidéo.
3: On te présente, tu te présentes ou tu es présenté, notamment sur, on va revenir à la chaîne YouTube, etc., comme vidéaste. Alors, qu'est-ce que c'est qu'un vidéaste?
5: Alors, avant tout, un vidéaste, c'est plus une vocation. C'est en mode, c'est quelqu'un qui fait de la vidéo. C'est principalement ça. Après, est-ce que c'est rémunératif ou pas? Ça, pour l'instant, ça dépend de tout un chacun. Mais un vidéaste, c'est avant tout quelqu'un qui crée ses propres vidéos.
3: D'accord. Ta passion, ton amour du sujet des mangas, il remonte donc, semble-t-il, déjà assez loin, notamment à ta tendre enfance, même peut-être avant la jeunesse.
5: Oui, tout à fait. En fait, c'est un, c'est un truc où j'ai toujours un peu baigné dedans sans même m'en rendre compte. Quand j'étais petit, je regardais les dessins animés du Club Dorothée, alors que c'était pas du tout une époque, mais à peu près les mêmes dessins animés en question. J'ai toujours aussi bien aimé un peu ce style de dessin animé. J'ai commencé à lire aussi quand j'étais tout petit, et de fil en aiguille, quand je me suis rendu compte que c'était tout convergé vers le même point, que du coup j'ai commencé à m'intéresser un peu plus au manga en règle générale, donc en tant qu'art, en tant que produit, tout ça. Et c'est là où après j'ai pas su m'arrêter.
3: Alors pour essayer de comprendre pour nos auditeurs, on l'avoue, Dom et moi, nous ne sommes pas des grands adeptes des mangas.
4: Non.
3: Mais qu'est-ce qui ressort pour toi dans cette passion autour des mangas? Comment tu peux expliquer ça vraiment?
5: Je dirais que c'était plus le côté un peu vraiment côté dynamique un peu qu'on pouvait voir un peu dans le manga. C'est truc que je retrouvais pas forcément avec les bandes dessinées franco-belges que je lisais déjà aussi quand j'étais petit, mais le manga avait ce côté un peu plus tête brûlée, avait plus ce côté on va dire vraiment jeunesse un peu active, et donc c'était quelque chose que j'aimais énormément, même les valeurs qui étaient proposées, qui étaient beaucoup plus dans le côté croire en ses rêves, foncer, c'est vraiment quelque chose que même qui me suit encore un peu maintenant en fait. C'est en écoutant un peu ces styles de messages portés par le manga que je me suis retrouvé du coup à faire des vidéos, et donc du coup où je me retrouve à vous parler.
3: D'accord. Est-ce que pour toi il y a une vision dans le manga, est-ce qu'il y a une vision futuriste ou c'est plus une vision moderne de la société actuelle, ou c'est plus futuriste?
5: Oui, je vois où tu veux en venir. En fait, le manga, c'est très, en tout cas, même à l'époque, c'était très autour de la société japonaise. Très peu de mangas parlent vraiment des autres sociétés, que ce soit par exemple la société française ou même la société occidentale. Il y en a quelques-uns quand même, mais c'est beaucoup plus tourné autour de la société japonaise. Et oui, ça, c'est très très critique. Ça peut être critique comme complaisant autour de la société.
3: Quels sont les mangas vraiment que tu préfères le plus?
5: Ça dépend. C'est pas en fait.
3: Dans ton évolution de la passion des mangas.
5: Au début, j'étais beaucoup dans les mangas un peu pour adolescents, dans ce qu'on appelle le shonen. Donc c'est pour des mangas pour adolescents, donc style Dragon Ball. Dragon Ball que vous devez connaître.
3: Bien sûr.
5: On avait du One Piece qui est le plus connu parmi tous. Après, plus on avance, et très souvent plus nos goûts changent, et donc du coup on part plus sur des mangas avec des sujets plus adultes. Je dis pas qu'il y en a pas dans les shonen, mais beaucoup plus adultes. Là par exemple, on peut partir plus sur les mangas qu'on appelle seinen. Donc du coup qui est plus pour ce type de public-ci.
3: D'accord.
4: Sinon, outre les mangas, qu'est-ce que vous aimez lire?
3: Ah oui, c'est vrai, c'est une vraie question.
5: Il m'arrive aussi de lire des romans. J'en lis un peu de temps en temps. Il y avait quelques temps, je m'étais mis un peu à lire par exemple du Pascal Bruckner, qui était vraiment vraiment bien. J'aimais vraiment beaucoup. Après, j'avoue, j'en lis pas énormément comparé à ma consommation de mangas, mais voilà, ça m'arrive quand même de lire un peu des romans.
3: On va venir. Tu as créé une chaîne YouTube qui s'appelle La Librairie. C'est aussi cette seconde passion, cette maîtrise du matériel audiovisuel. Ça, tu t'es formé seul. Tu n'as pas fait de formation par ailleurs. Tu as expliqué un peu quelles étaient tes études. C'est vraiment une formation autodidacte.
5: Ah oui, tout à fait. J'ai commencé vraiment où je ne savais même pas comment j'allais faire pour brancher mon micro ou autre. Et en fait, au fur et à mesure où j'ai regardé un peu sur internet des tutoriels, tout ça, du coup, ça a fait que au fur et à mesure, j'ai appris à utiliser mon micro, à utiliser mon logiciel de montage. Là où je fais absolument du coup tout, c'est là où on passe le plus de temps. Je me suis aussi légèrement formé à l'écriture aussi de script. Après ça fait partie plus de ma façon de produire, et ensuite aussi savoir un peu qu'est-ce qui plaît au public, les formats, essayer de voir un peu la tendance, plein de choses du bon petit vidéaste.
3: D'accord. Donc tu as créé cette chaîne YouTube dans un premier temps, donc on le rappelle, qui s'appelle La Librairie. À quel moment tu as créé cette chaîne YouTube? Ça remonte, c'est ça, l'époque Covid, c'est
5: oui, ça? Oui. Donc en fait, ça remonte après l'époque Covid où on commençait un peu à sortir, et en fait, c'est pendant ce temps, en fait, pendant l'époque Covid, où j'ai commencé un peu à parler avec des gens de ce que j'aimais, tout ça, notamment les forums où j'ai découvert mon pseudo, donc où j'ai trouvé mon pseudo Libra. Et du coup, en fait, au fur et à mesure, je me suis dit pourquoi pas tenter de vraiment faire de la vidéo, parce que même à côté, je faisais aussi des mini vidéos en tant que souvent les enfants font des vidéos et c'est très basique, mais là j'ai vraiment voulu faire un truc beaucoup plus sérieux, beaucoup plus recherché. Mmh. Et au final, du coup, c'est quelque chose que je continue encore maintenant de faire au bout de 4 ans. Mmh. Même si là c'est beaucoup plus dans les vidéos courtes, tout ça.
3: Chaîne YouTube que tu nous as expliqué avant d'entrer en studio, que tu as mis un petit peu en sommeil, un petit peu en pause. Mais alors, c'était quoi l'idée de la chaîne YouTube? C'est partager ta passion, c'est de faire découvrir tes réalisations, ou c'est les deux en même temps?
5: En fait, le but principal, c'était principalement partager ce que j'aimais bien en matière de manga. Analyser aussi, parce que en fait c'était un peu un mix des deux, présenter des mangas pas trop connus mais en même temps dire en quoi même un manga pas connu est vraiment intéressant à analyser, à parler, et du coup à découvrir. C'était plus il y avait vraiment ce côté vouloir faire un peu du, donc je vais un peu dans les détails vite fait, mais du YouTube d'à l'époque, parce qu'à l'époque c'était vraiment il y avait vraiment une grande vague de personnes qui parlaient de manga et qui les analysaient, tout ça, et maintenant on est beaucoup plus dans la présentation de ce qu'ils achètent en librairie, ou qui font plus de l'humour, et ça c'est quelque chose que je me retrouve pas tant que ça. Et du coup là j'étais parti beaucoup plus sur de l'analyse, dire par exemple pourquoi c'est une planche d'un manga en particulier est ultra intéressant, parce que du coup même là-dedans il y a toute une pensée, c'est vraiment intéressant tout ce que j'ai appris en ayant commencé à faire cette activité.
3: Très bien. Alors écoute, tu nous as expliqué, donc effectivement tu as mis un petit peu en sommeil cette chaîne YouTube, et que là tu travailles beaucoup plus sur Instagram et TikTok. Pourquoi plus Instagram et TikTok depuis quelque temps que la chaîne YouTube?
5: C'est parce qu'avant, en fait, la chaîne YouTube, je l'ai arrêtée à un moment où je l'avais mis en stand-by à un moment où j'étais sur un énorme projet de vidéo, où à la base ça devait partir sur une vidéo d'une demi-heure, et au final j'en ai fait une vidéo de 2 heures où j'ai mis un an à la produire, et au final c'est quelque chose qui m'a pris tellement de temps, je me suis dit c'est pas spécialement ce que j'aimais vraiment faire, et du coup à côté il y avait du coup les réseaux sociaux où je pouvais voir aussi d'autres façons de parler de manga un peu différemment, où j'avais envie de parler sur le moment, et du coup ça a fait que je me suis mis principalement pour l'instant sur les réseaux où je pouvais faire déjà des vidéos d'une minute, 1 minute 30, qui est beaucoup plus rapide à faire, et je pouvais traiter de plus de sujets différents, là où par exemple pour une vidéo de 10 minutes ça me prenait plus d'une centaine d'heures de travail. Là où une vidéo d'une minute, là, je prends peut-être une après-midi à faire.
3: Alors, ces vidéos, tu l'as plus ou moins évoqué par rapport à la chaîne YouTube, c'est plus de l'analyse que de l'analyse de manga que de la création personnelle, ou alors il y a quand même une part de création personnelle dans ton imaginaire, je parle, hein, bien entendu.
5: Quand tu veux dire création personnelle, c'est plus ce que je fais... En termes de manga, tu veux dire?
3: Voilà, c'est ça. Oui, tout à fait.
5: Non, je fais principalement des vidéos sur les mangas et pas vraiment où je fais moi-même un manga où je... Voilà, d'accord. C'est vraiment, genre juste, je dis...
3: C'est plus de l'analyse.
5: Voilà.
3: D'accord, c'est bien. Et pourquoi plus ça, cet aspect-là des choses, pourquoi tu as fait ce choix?
5: En fait, c'est parce que même depuis que je suis jeune, j'ai toujours aimé parler du travail des autres. Et en fait, vu que j'aime toujours faire un peu, j'ai toujours bien aimé un peu faire l'animateur, présenter, tout ça, c'est quelque chose où j'étais plus à l'aise plutôt que de faire un truc dans mon coin, un travail de grande haleine, par exemple. Bah justement, il y en a beaucoup, il y a beaucoup de vidéastes manga qui se mettent à écrire un manga ou à écrire des scénarios, tout ça. Moi, c'est pas du tout mon truc, c'est vraiment genre juste dire, parler et réfléchir autour de ce que font les autres, et de dire en quoi justement il y a tellement de visions du monde différentes, que plutôt me limiter juste à ma vision à moi, quoi.
3: Alors dans tes productions, tes réalisations audiovisuelles, ça aussi, on voulait en parler un petit peu avec toi. Il y a ta voix, puisque tu parles, mais tu réalises aussi en partenariat avec des comédiens amateurs qui viennent faire un doublage de voix, en fait, qui viennent compléter ta voix. Pourquoi ce travail de doublage avec ces comédiens amateurs?
5: Bah en fait c'est justement en lien avec du coup la grosse vidéo que j'avais prévue, en fait c'est que pour moi ça rajoutait tellement plus à l'impact et à l'intensité en fait de certaines scènes que je me suis dit autant faire bouger un peu les cases, les planches de la bande dessinée, que du coup je me suis dit pourquoi ne pas faire un peu comme font les doubleurs pour les dessins animés, pour même les doubleurs de voix de films. Pourquoi ne pas essayer même de mettre une voix sur une case, sur juste un dessin. Et en fait, ça rendait tellement bien qu'au final, c'est quelque chose maintenant que je fais très régulièrement. C'est maintenant, je parle de quelque chose et si j'ai un moment pour pouvoir le faire, faire participer du coup à un comédien de doublage amateur pour qu'il puisse un peu à la fois donc faire rajouter quelque chose à la scène, mais en même temps aussi partager aussi des talents, parce qu'il y en a vraiment qui sont extrêmement forts mais qui manquent juste de visibilité.
3: Ce sont des comédiens locaux ici, comment tu les débauches ou embauches?
5: Alors du coup c'est principalement via internet, via des forums, des endroits où on peut discuter directement sur internet. Beaucoup sont juste devenus des amis, donc juste je leur envoie un message, tout simplement, tout ça. Après, c'est plus du copinage. Je discute avec quelqu'un, j'ai besoin d'une voix, d'une voix féminine. Est-ce que tu as quelqu'un Et après, de fil en aiguille, du coup, on a un espèce de carnet de contacts. Et dès qu'on a besoin de quelqu'un, je demande à la personne s'il veut bien prêter sa voix. Et très souvent, ça se passe très très bien.
3: Sur Insta et TikTok, a priori, donc effectivement, c'est des productions beaucoup plus courtes que ce qui pourrait être fait sur une chaîne YouTube. Toutefois, on peut commenter. Alors, quels sont les qu'est-ce que tu as comme commentaire par rapport à tes réalisations? franchise.
5: Oui, bien évidemment, il n'y a pas de souci. Mais du coup, en fait, tout dépend de la vidéo en question. Très souvent, c'est des messages ultra bienveillants où les gens me disent qu'ils adorent ce que je fais. Des fois, sur certaines vidéos où je donne mon avis qui n'est pas forcément le plus plébiscité, très souvent, je peux recevoir des « tu comprends rien », des choses comme ça. Bon, après, ça, c'est plus des questions d'ego. Mais après, à côté, c'est très souvent des gens qui partagent leur point de vue aussi.
3: C'est comme ça dans tous les domaines.
5: C'est ça.
3: De toute façon, oui.
5: C'est tout le monde débat aussi. Il y a beaucoup de débats aussi, par exemple, sur... imaginons que je parle d'un personnage, les gens aussi donnent leur propre avis, leur propre analyse sur le personnage en question, et ça rajoute tellement justement à l'espace commentaire, parce que très souvent c'est juste j'adore ce que tu fais, tout, c'est super, j'adore, ça fait toujours du bien. Mais à côté, il y a des gens qui participent activement, et c'est toujours très bien, toujours incroyable de lire les commentaires quand c'est comme ça.
3: Tu peux tirer des enseignements des commentaires que tu reçois certainement.
5: Ah oui,
3: peut-être.
5: Bien sûr. Oui.
3: Tu penses pas nécessairement que tes réalisations sont les meilleures et qui existent au monde, et que quelque part tu peux t'adapter aussi en fonction des remarques que tu peux recevoir.
5: Oui, bien sûr, j'accepte incroyablement bien la critique tant qu'elle est positive. Non.
4: Mais et lorsqu'elle ne l'est pas.
5: Alors là. Mais non, finalement, la critique, c'est ultra important. C'est quelque chose que je mets toujours un point d'honneur à demander à des gens. Très souvent, c'est toujours de me dire, dis-moi qu'est-ce qui va pas, dis-moi toujours ce qui a amélioré, tout ça. Et c'est comme ça que je sais où changer, où revoir ma façon de parler, tout ça. Et c'est toujours très enrichissant.
3: On va venir dans quelques instants à une autre partie de ce que tu fais, notamment en tant qu'animateur. Mais on comprend bien ta passion là-dessus. Pour autant, c'est pas ton métier aujourd'hui. Tu as une activité professionnelle à côté. On va pas venir dessus. Peu importe. C'est ta vie. Tu vis ta vie professionnelle comme tu l'entends. Mais est-ce que dans ta tête, dans ton esprit, c'est peut-être à terme, à un moment donné, de vraiment cette passion, est-ce que tu fais là un petit peu, entre guillemets, bénévolement, puisque ça te rapporte rien ou pas grand-chose, c'est peut-être d'envisager demain ou après-demain d'en faire vraiment, de passer à la passion, de la passion à la profession.
5: Alors ça, c'est, en vrai, j'aimerais énormément. C'est pouvoir travailler de ma passion. Tout le monde rêverait de travailler un peu de sa passion, mais à côté, il y a aussi le côté justement, est-ce que la passion se mourrait, ne mourrait pas si ça devient un travail aussi. Toute une question un peu là-dessus. Mais du coup, non, franchement, pouvoir vivre de mes créations de vidéos, c'est quelque chose que j'aimerais énormément faire. Au moins, en fait, même si au final, au début, ce que j'avais comme plan, c'était plus bâtir une communauté avec mes vidéos pour pouvoir faire quelque chose de concret dans la vraie vie, entre guillemets, pourquoi pas essayer de justement créer une librairie ou un truc comme ça autour de ce que je fais. Et l'idée de vivre de mes vidéos, en tout cas, c'est quelque chose qui m'est déjà venu à l'esprit. Et je pense que oui, ce serait quelque chose que j'aimerais énormément faire.
3: Est-ce que tu pourrais créer, produire ou réaliser des vidéos sur un autre sujet que des mangas?
5: Alors oui, bien sûr, c'est totalement possible. J'avais même déjà essayé d'écrire un peu des scripts, mais là, ce serait plus autour du jeu vidéo, parce que c'est aussi quelque chose que j'aime beaucoup. Toujours dans cette démarche un peu d'analyse, ou même aussi peut-être pourquoi pas de partager un peu quelque chose d'assez niche à des personnes qui n'y connaissent pas forcément. C'est quelque chose que j'aime toujours, que j'aime bien faire. La vulgarisation, voilà. Après, mis à part ça, peut-être juste parler aussi de ce que je fais en tant qu'animateur.
3: Oui, on y vient justement, parce qu'effectivement, donc tu es animateur au sein de l'association Passion Japon France, que nous avons déjà reçu à notre micro ici sur Radio Aria. Alors dis-nous un peu, c'est quoi Passion Japon France?
5: C'est avant tout une association d'animateurs en convention. Donc convention, c'est des salons où qui se basent sur un thème en particulier, et il y a énormément d'exposants, dont des animateurs, qui accueillent justement un public qui sont très souvent friands de ce genre de choses. Et du coup, nous, on propose principalement donc des quiz, des blind tests, et moi je m'occupe de la partie karaoké.
3: D'accord. Toujours autour des mangas.
5: Toujours autour du manga, du jeu vidéo, de la pop culture en règle générale.
3: Alors les mangas japonais, exclusivement japonais, où est-ce qu'on peut trouver des mangas, américains, brésiliens, finlandais, je ne sais.
5: Alors du coup,
3: c'est vraiment le signe du Japon, le manga, ou est-ce qu'on en trouve par ailleurs dans le monde, est-ce que d'autres pays ont récupéré cette création japonaise pour la mettre à leur culture ou à leur façon de voir?
5: Oui, bien sûr. Vu que le manga, en fait, ça a amené tellement de passionnés, et ça a donné envie à tellement de personnes de raconter leurs histoires, il existe des mangas français. Par exemple, là, à l'époque, on était le deuxième plus gros consommateur de mangas derrière le Japon. Et au final, ça a amené des jeunes créateurs, des jeunes dessinateurs à scénariser ou dessiner leurs propres mangas. Alors après, il y en a beaucoup qui se demandent est-ce que c'est vraiment du manga, parce que le manga est avant tout très japonais. Mais du coup, on parle bien de manga français ou de manfra, si c'est pour faire un peu la distinction entre les deux. Mais non, ça existe. Ça existe.
4: Alors, excusez-moi, des noms de d'écrivains français qui en font, c'est qui?
5: Comment ça?
4: Les auteurs français.
3: Oui. Ah oui, qui font du manga.
5: On a des Romain Lemaire, on a des Tony Valente qui ont fait aussi, par exemple Tony Valente, qui est le dessinateur de Radiant, qui est un manga français, a eu sa version animée au Japon.
3: D'accord.
5: Et même le manga a
3: donc
5: été
3: s'exporter aussi.
5: Voilà, on a aussi su s'exporter directement au Japon, dans la terre mère des mangas, et c'est quelque chose qui est vraiment vraiment beau.
3: Un petit avis maintenant que je voulais aussi évoquer avec toi. Tu as expliqué en introduction que tu as fait des études autour de la librairie, de libraire. Rappelle-nous, t'as un DUT, c'est ça?
5: Oui, DUT, oui. Métier du livre et du
3: patrimoine. Métier du livre, voilà, c'est ça. Ta vision aujourd'hui un peu sur cette part de culture en France autour de la des librairies, du livre, avec les menaces qui peuvent peser dessus, bien entendu il y a l'internet, et puis demain éventuellement l'intelligence artificielle, comment tu vois un petit peu les choses, toi, de ton côté?
5: Alors je suis.
3: T'es inquiet pour le le sujet du livre en France.
5: En règle générale, je suis très optimiste. En règle générale, je suis tout le temps optimiste sur tout. Mais c'est vrai que là, le milieu du livre, c'est un peu compliqué. Oui. C'est beaucoup de librairies ferment, beaucoup de librairies ouvrent. Après ça, c'est méthode de société, tout ça, c'est voilà. Mais à côté, le marché du livre est un peu en train de descendre par rapport aux années Covid, par rapport aux années après Covid, là où il y avait vraiment eu un boom dans quasiment tous les secteurs entourant la pop culture. Mais du coup, là pour l'instant, je suis pas spécialement optimiste sur l'avenir du marché du livre. Pas forcément à cause, par exemple, on en parlait justement du livre numérique, ça c'est pas vraiment le souci, mais tout ce qui est Amazon ou tout ça, tout ce qui est la commande en ligne, malheureusement beaucoup de librairies de quartier meurent, c'est parce que tout devient plus cher, c'est toujours un peu compliqué. Il y a des facteurs qui font que ouvrir une librairie, c'est très compliqué.
3: Et pour les auditeurs, auditrices qui nous écouteraient ce matin, et peut-être des plus jeunes, puisque c'est les vacances scolaires, qui sont peut-être devant leur poste de radio ou sur Internet, pour les amateurs de manga en livre, dans le secteur ici, autour de nous, où est-ce qu'on peut trouver une ou plusieurs librairies vraiment spécialisées manga? Il faut qu'on se déplace assez loin ou il y a des trucs dans le coin?
5: Alors, de souvenirs, ouais, il faut quand même se déplacer un peu parce que de tête, j'ai principalement Thionville, du coup avec Isler, BD, tout ça. Après, j'ai beaucoup de librairies en tête qui malheureusement ont fermé. Après, il y a toujours le réservoir à Luxembourgville. Il y a un peu de chemin à faire, mais
3: du côté belge ou luxembourgeois.
5: Voilà, c'est au Luxembourg. Après, sinon, j'ai pas forcément, malheureusement.
3: D'accord.
5: Toutes les librairies que j'ai en tête dans le coin, malheureusement, ont fermé.
3: D'accord. Moi, j'ai fait le tour de mes questions autour de cette passion, Adrien.
4: Moi, j'ai appris plein de choses.
3: Est-ce que tu aurais quelque chose de ton côté à ajouter, peut-être une question qu'on n'aurait pas posée ou un élément que tu voudrais mettre en avant sur ta passion et sur tes productions, réalisations, vidéo?
5: J'aimerais avant tout dire aux gens qui souhaiteraient se mettre sur la création de contenu que ils peuvent le faire avec absolument tout, avec pas grand chose au final, juste un bon ordi pour pouvoir poster, même voilà. Mais la création de vidéo a jamais été aussi simple qu'avec l'avènement des réseaux sociaux style Instagram, TikTok. Donc si jamais il y a des gens qui hésitent un peu à s'y mettre, comme moi j'ai toujours un peu hésité pendant quasiment 7-8 ans, j'ai toujours un peu hésité à faire des vidéos jusqu'au moment où j'ai lancé le pas. En fait, je suis juste d'un premier pas pour pouvoir commencer à faire ça, et c'est toujours quelque chose où on apprend énormément. Grâce à ça, j'ai pu faire énormément de rencontres. Je pense que je dirais 80% de mon cercle d'amis ou même de connaissances maintenant, c'est fait autour de la création de contenu.
3: Très bien. Alors, pour rappeler à nos auditeurs et auditrices, s'ils veulent, ceux qui seraient intéressés ou qui voudraient découvrir tout simplement les réalisations, les productions d'Adrien Brédoire, il y a la chaîne YouTube, c'est La Libra.
5: La librairie.
3: Voilà. Et Insta et TikTok,
5: Des noms. Alors, pour Insta, du coup, il faudra chercher Libra avec 3 tirés du bas, donc les tirés du bas 54. Et après, pour la chaîne TikTok, normalement, s'ils cherchent Libra tout seul, normalement, ils devraient pouvoir retrouver ce que je fais. Ou préciser Libra manga, normalement, ils devraient pouvoir trouver.
3: D'accord, Libra et Libera. Eh bien, Adrien, merci d'être venu à notre micro. Voilà,
4: merci,
3: on découvre plein de choses. C'est un univers qu'on connaît pas beaucoup, c'est vrai, personnellement, les hommes aussi. Voilà. Donc ça, de toute façon, pour préparer un peu cette émission, j'avais été voir un petit peu ce que ta chaîne YouTube, j'avais regardé un petit peu. Voilà. On te souhaite bonne poursuite, bonne chance pour la suite.
4: Bonne continuation.
3: Peut-être te retrouver à notre micro pour une super réalisation manga que tu ferais.
5: Pourquoi pas?
3: Sur ta chaîne YouTube
5: ou
3: ailleurs.
5: Ce sera avec plaisir si jamais.
3: En tout cas, tu seras, s'il y a quoi que ce soit qui puisse évoluer, n'hésite pas à reprendre contact avec nous et on te recevra bien volontiers à notre micro.
5: Merci beaucoup, Patrice.
3: Comme à tous nos invités, on a demandé une chanson de fin d'interview. Tu as choisi une chanson de Queen que j'ai découverte aussi, que je connaissais pas, qui s'appelle Killer Queen. Une raison à ce choix?
5: C'est une référence à mon manga préféré qui s'appelle Jojo's Bizarre Adventure. Et en fait, dans ce, et qui, c'est un manga qui est très marqué par la culture rock'n'roll, la culture rock'n'roll en règle générale, même la culture musicale occidentale. Et du coup, un de mes personnages préférés a un pouvoir qui s'appelle Killer Queen. Et d'accord, c'est juste d'accord, la musique, j'aime énormément la musique.
0: Eh bien, très bien, merci Adrien, et on écoute Killer Queen de Queen.

0: Eh bien, c'était Killer Queen de Queen. Pour conclure l'interview d'Adrien Brédoire, qui a une chaîne YouTube sur le sujet des mangas sous le pseudo Libra. Et nous venons à la revue de presse de ce week-end d'hommes de samedi, dimanche et lundi.
1: Alors, dans le journal de samedi 4 juillet, à Longwy, comment dirais-je, un article quand même qui est très important. À la gare, deux souterrains loin d'être pratiques. Inondation, nombreux escaliers avec absence d'ascenseur. Les deux souterrains qui permettent de traverser les rails de la gare de Longwy, propriété de la ville et de la SNCF, sont loin d'être appréciés par les usagers. Et pour cause, hein, et pour cause. Franchement, ce ne sont pas des souterrains pratiques et faciles à emprunter, surtout quand on a de gros bagages à transporter. C'est Céline qui a bien du mal à descendre puis remonter les escaliers avec sa valise à roulettes. Elle souhaite, comme beaucoup d'usagers de la gare de Longwy, se rendre de l'autre côté des rails afin de prendre un bus de ville. Le site oblige d'un côté comme de l'autre à avaler une quarantaine de marches au total. Alors sur ce point, la SNCF a promis la rénovation générale de l'ouvrage avec de nouvelles peintures et de nouveaux revêtements de sol pour un environnement plus agréable, explique Franck Panek, responsable de la communication et des affaires publiques des gares du Grand Est. Des ascenseurs sont annoncés dans le cadre des gros travaux entrepris. Et du côté de la ville, les services techniques sont intervenus en mai afin de réparer la pompe de relevage qui posait problème et pour déboucher les conduits. Tout devrait donc fonctionner, mais ils resteront en alerte lors des prochaines intempéries, assure Justine Lamiable du service communication. Ce qui n'a pas suffi, un nouveau réglage est prévu dans les semaines à venir et le souterrain va être nettoyé et repeint durant l'été. Voilà, moi j'ai toujours vécu à Longwy, j'ai toujours connu ce souterrain.
0: Ce souterrain.
1: Ouais. Alors, le collège Albert Lebrun, distingué pour son projet sur l'inclusion. Le collège Albert Lebrun de Longwy a accueilli jeudi 2 juillet la remise du prix de l'éducation citoyenne 2025-2026. Et cette distinction récompense des initiatives scolaires exemplaires en matière de citoyenneté. Alors, plusieurs personnalités du monde associatif étaient présentes ou représentées, dont la Fédération française des médaillés de la jeunesse et des sports et l'AMOPA. Après la présentation du projet, le diplôme officiel a été remis aux élèves avant une photographie du groupe et un moment convivial. Alors, allons à la ville, la saison culturelle est lancée dès cet été. Alors, la ville, la période du 4 juillet au dimanche au 19 décembre promet d'être riche en événements. Tour d'horizon de la programmation culturelle, des manifestations sont prévues dès cet été, mais aussi à la rentrée. Alors, jusqu'à la mi-août, le Luna Park est de retour. Petits et grands y trouveront des manèges auto-tamponneuses, un espace petit creux des sessions de pêche et de pétanque au parc. Cette fête s'accompagnera des traditionnelles guinguettes ouvertes chaque vendredi du 26 juillet au 14 août. Le mois de juillet démarre donc à la soirée Saturday Fever à l'espace culturel Jean Ferrat où se produiront DJ Lilo et DJ Cosmic, un concert gratuit mêlant funk et disco dans un voyage à travers les années 70 et 80. Et la soirée se déroulera de 20h à 1h avec une restauration et une buvette à disposition. Et il y aura même un théâtre, soirée des talents et fête de Noël. Voilà, ben c'est bien si ça repart un peu.
0: Bien sûr.
1: Alors, dimanche, salaire effectif, la grève se poursuit chez Decathlon, à Mont-Saint-Martin. Après les 6 et 27 juin, les salariés du magasin Decathlon de Mont-Saint-Martin ont de nouveau exprimé leur colère ce samedi 4 juillet en faisant grève. 16 et 36 employés du site ont, comme beaucoup d'autres en France, revendiqué une augmentation salariale et de meilleures conditions de travail. Des clients étaient bloqués à l'entrée, mais pouvaient tout de même recevoir leurs marchandises que les employés allaient chercher dans les rayons. C'est un sacrifice financier pour nous de faire ça, mais on ne va pas s'arrêter là. Si la direction n'entend pas, on reprendra nos actions en septembre. Dans tous les cas, les négociations annuelles obligatoires sont stoppées car il n'y a pas d'échange possible pour l'instant. Alors, nous continuons sur Longwy. Malade, il vend sa faïence de long 8, 80 000 euros au profit d'une association. Une collection de faïence et d'émaux de long 8 était récemment cédée aux enchères à l'étude Alexandre Landre de Nancy. 134 clos représentant 700 décors ont été proposés aux collectionneurs. Le prix de vente, soit 80 000 euros, a été reversé à une association parisienne luttant contre la maladie de Parkinson. Super. Alors, un petit article sur Pierre-Alexandre Virgilio, qui attend l'union des forces de gauche, redevenu secrétaire de la section de Tille du Parti communiste français, mais également porte-parole pour son parti de la 3e circonscription de Meurthe-et-Moselle et membre du comité départemental. Pierre-Alexandre Virgilio a le regard tourné vers les mois qui viennent. Il faut tout mettre en œuvre pour que les gauches de rupture gagnent. Trop de dégâts ont été faits, il est temps d'agir pour les services publics, le climat, la paix, une juste répartition des richesses, etc. On a cette responsabilité d'être à la hauteur des enjeux. Donc la question est, laquelle candidature Pierre-Alexandre Virgilio? Point d'interrogation.
0: Ah, la présidentielle?
1: Non, non.
0: Je plaisante. Aux législatives. D'accord.
1: Si c'est le cas, on ne sera pas là pour diviser. Voilà.
0: Bon, ben, de toute façon, avec les semaines et les mois qui passent, yeux vont se tourner de plus en plus vers 2027 et nous en parlerons probablement au micro de Radio Ariane dans les semaines et les mois qui viennent.
1: Alors, à Mont-Saint-Martin, les bus supprimés vers le Luxembourg, 5 maires demandent leur retour. Fin 2022, 2 lignes de bus reliant le Luxembourg au bassin de Longwy étaient supprimées en raison d'une hausse des agressions de chauffeurs et de caillassage dans le quartier du Val-Saint-Martin. 5 maires vont adresser un courrier au gouvernement grand-ducal afin de plaider pour le rétablissement total. Je n'ai jamais dit que je ferais remettre en place les lignes de bus vers le Luxembourg en 2 jours, mais que je saisirais le ministre de la Mobilité dès l'élection. En réalité, nous avions même anticipé cette démarche dès le 15 mars. Nouveau maire de Mont-Saint-Martin, Olivier Bova, tente de dérouler son programme malgré l'agitation financière que connaît sa ville. Et dans son biseur, cette fois, les lignes de bus 703 et 732 qui reliaient autrefois sa commune à Redange au Grand-Duché. Selon Olivier Bova, le temps est venu de retenter sa chance. Il vient d'adresser un courrier au gouvernement luxembourgeois co-signé par plusieurs élus du territoire. Dans son sillage, Saint-Martinois a entraîné Hamdi Tounma, maire de Lan-la-Ville, et Gérard Dillot, maire de Herserange et président de la communauté d'agglomération du Grand Longwy. Absents lors de la signature de la lettre, les maires de Longwy et Haucourt-Moulaine, Vincent Amen et Serge Pagnon-Séby sont aussi partie prenante de l'initiative. Voilà, ben.
0: Bien, c'est peut-être certainement un sujet que nous aborderons mercredi avec Bertrand Beau, le chef d'agence du Républicain Lorrain, qui viendra justement pour parler de divers sujets d'actualité de notre agglomération et de notre bassin, aussi bien la position de Pierrot Virgilio que cette question des transports transfrontaliers. Nous la mettrons probablement sur la table avec Bertrand Beau.
1: Alors, dans le journal d'aujourd'hui, on va reparler du collège Albert Lebrun. Le principal du collège Albert Lebrun s'envole pour la Nouvelle-Calédonie. Après 4 années à la tête du collège Albert Lebrun de Longwy, Naguep Kouki s'apprête à ouvrir un nouveau chapitre de sa carrière et en août, il prendra la direction d'un collège dans la ville de Canala, en Nouvelle-Calédonie. Il partira de France le 25 juillet avec des valises chargées de souvenirs. Eh bien, bon vent, monsieur. Alors, du souvenir gris dans le PIO, le Paris viticole de Maxence Benoît. Maxence Benoît a découvert l'œnologie lors de ses études d'ingénieur agronome et d'œnologue à Dijon. Ses diplômes en poche, il est revenu dans le PIO avec le projet de s'installer en grande culture, tout en associant une diversification vinicole. Alors, le souvigné, c'est un cépage à part entière et concernant ma cuvée, dit Maxence, c'est un vin sec et fruité, doté d'une belle fraîcheur et malgré tout d'un peu de gras. Un profil idéal pour l'apéritif et pour le vigneron, une saine règle prévaut, il ne faut pas hésiter à goûter et à faire son propre avis, le principal étant que le vin plaise. Et à conseiller, à consommer avec modération.
0: Pas à conseiller.
1: à conseiller également.
0: Et à conseiller avec modération aussi. Très bien, Dom.
1: Voilà, mais c'est une bonne nouvelle, ça.
0: Ben, alors, surtout avec les temps qu'on a maintenant, oui, au printemps, en été, le raisin, c'est, voilà. D'ailleurs, on le récolte de plus en plus tôt.
1: Alors, le parcours rose dans le PIO, Ban-Saint-Martin passe le relais à Haucourt-Moulaine.
0: Ah oui.
1: Après une édition 2025 marquée par la participation de près de 6000 personnes et plus de 24 700 € reversés à la lutte contre le cancer du sein, le parcours rose du PIO tourne une nouvelle page. La cérémonie de clôture organisée à Mont-Saint-Martin récemment officialise le passage de témoins à Haucourt-Moulaine, hôte de l'édition 2026. Voilà.
0: C'est probable aussi que nous recevrons des représentants de la commune d'Haucourt-Moulaine et des organisateurs de cette manifestation à la rentrée pour en parler. C'est en octobre. Hein,
1: oui, oui.
0: Il y a les dates, non,
1: Non. Alors, un petit tour de météo. Voilé mais chaud. Ce lundi marquera le début d'une nouvelle semaine de forte, voire très forte chaleur. Les températures pourront assez largement dépasser les 30 degrés, de plus en plus chaud ensuite. Il fait 15 ce matin, 28 cet après-midi. Demain, 14 le matin, on dépasse les 30, 33 l'après-midi. Voilà.
0: Tant que la nuit, ça reste un peu plus frais, oui, on ne peut pas parler encore de canicule. On va voir comment ça évolue en fin de semaine. On en parlera dans les éditions de la matinale de jeudi et vendredi. Alors, déjà on commence pour un 6 juillet de souhaiter une bonne fête aux Mariettes. C'est la Sainte Marie. La nuit, ça reste un peu plus frais.
1: Oui.
0: On ne peut pas parler encore de canicule. On va voir comment ça évolue en fin de semaine. On en parlera dans les éditions de la matinale de jeudi et vendredi. Alors, déjà on commence pour un 6 juillet de souhaiter une bonne fête aux Mariettes. C'est la Sainte Mariette de

0: cave, c'est souvent à la cave qu'on met le vin.
1: Et voilà.
0: Alors, quelques anniversaires de naissance, hein, d'un 6 juillet, tiens, on en a parlé récemment, la naissance en 1886 de Marc Bloch, oui, à Lyon, historien et résistant français, fusillé dans le dos par 4 tueurs de la Gestapo aux côtés de 27 autres résistants rassemblés par groupe de 4. Et effectivement, il est entré au Panthéon avec son épouse et assistante Simone Vidal le 23 juin dernier. 1921, la naissance de Nancy Reagan, épouse de Ronald Reagan, femme d'affaires, actrice et bien entendu première dame des États-Unis, de janvier 1981 à janvier 1989, les deux mandats de Ronald Reagan. En 1923, la naissance de Fernande Grudet, dite Madame Claude à Angers,
1: Madame Claude,
0: présentée comme proxénète française qui, dans les années 1960-1970, était à la tête d'un réseau de prostitution qui travaillait pour des dignitaires de gouvernement, des diplomates et des hauts fonctionnaires.
1: Madame Claude, hein.
0: Le 6 juillet 1925, la naissance de Bill Haley dans le Michigan aux États-Unis, musicien américain de rock'n'roll. Allez, on écoute ça, vous allez reconnaître. 10, 11 o'clock, 12 o'clock, rock, we're gonna rock.

0: J'ai cru que Dom allait se lever.
1: Pour un peu.
0: Et sans sa canne, elle allait faire un tour.
1: Deux minutes de plus, et j'allais faire.
0: Ah oui. Alors, 1929, 6 juillet, c'est la naissance de Jean-Pierre Mocky à Nice, acteur, réalisateur, producteur et cinéaste français, bien entendu. En 1935, c'est la naissance du Dalai Lama au Tibet, et on reste aux États-Unis, tiens, on a parlé de Nancy Reagan tout à l'heure, et bien en 1946, c'est la naissance de George Walker Jr. Bush, dans le Connecticut, 43e président des États-Unis de 2001 à 2009. Il n'a pas laissé un énorme souvenir ses deux mandats.
1: Non. Allez, on va passer.
0: Voilà. 1946, encore aux États-Unis, mais là, c'est la naissance de Sylvester Stallone à New York, acteur producteur américain. Bien entendu, Rocky, Rambo, Expendables. Allez, on écoute Eye of the Tiger du Rocky 3.

Voilà, c'était donc la bande originale de Rocky III, Eye of Tiger de Survivor. 1948, le 6 juillet, la naissance de Nathalie Baye dans l'heure, actrice française de cinéma et de télévision. Elle a notamment joué dans les films Une étrange affaire, Le retour de Martin Guerre ou La balance. Elle était aussi, bien entendu, la compagne de Johnny Hallyday. Et ils ont eu ensemble Laura Smet. 1977, la naissance d'Audrey Fleurot, comédienne actrice française. Elle a joué dans Intouchables, également dans Mais qui a retué Pamela Rose. Et à la télévision, elle a joué dans Un village français et dans la série HPI de 2021 à 2025. 1980, c'est la naissance d'Eva Green, fille de Marlène Jobert, actrice française, notamment les deux, connue pour les films, sa présence comme actrice dans les films Kingdom of Heaven et dans Casino Royale, qui est un James Bond.

Voilà Isabelle Boulet qui est née un 6 juillet. On vient au décès 1893, le décès de Guy de Maupassant, écrivain français. Et en 1962, on reste dans l'écriture, le décès de William Faulkner, écrivain américain qui a eu le prix Nobel de littérature en 1949. En 1971, c'est le décès de Louis Armstrong, musicien, trompettiste et chanteur de jazz américain. Allez, on écoute ça aussi.

J'attendais la voix de Louis Armstrong, vous avez eu les deux, donc la trompette et la voix, When the Sensor Go Marching. 1974, décès de Francis Blanche, fils de comédien, il débute dès l'âge de 17 ans au cabaret, acteur, auteur, scénariste français. On se rappelle notamment de son rôle dans Les Tontons Flingueurs en 1963. 2019, c'est le décès de João Gilberto à Rio de Janeiro, musicien brésilien. Il est considéré comme le principal créateur de la bossa nova avec des chansons comme celle-ci.

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1: Voilà, c'était la fille d'Ipanema. Et on pense aux Brésiliens qui sont en pleurs depuis quelques heures.
2: Oui,
1: après l'élimination du Brésil en Coupe du Monde de football. On y reviendra dans l'émission Sport 2022. C'est le décès de James Caan, acteur américain. Il a joué dans Le Parrain, dans Rollerball ou dans Misery. 2020, c'est le décès d'Ennio Morricone à Rome, musicien et chef d'orchestre italien. On se rappelle de son duo pour la musique avec Sergio Leone, qui était le réalisateur des films. Alors, il a fait la musique de films de comme une poignée pour une poignée de dollars. Il était une fois dans l'Ouest, Les Incorruptibles, et aussi un film français, celui-là.

Vous aurez sûrement reconnu la bande originale du film Le Professionnel, donc faite par Ennio Morricone avec le professionnel Jean-Paul Belmondo. Et quelques événements rapidement d'un 6 juillet. En 1880, le 14 juillet, retenu comme fête nationale française. En 1885, Pasteur vaccine avec succès le jeune Joseph Mester, atteint de la rage. 1996, en tennis, Steffi Graf remporte le tournoi de Wimbledon pour la 7e fois. On reste dans le sport. En 2005, c'est un 6 juillet, le Comité international olympique désigne Londres au détriment de Paris pour accueillir les Jeux olympiques d'été de 2012. Mais Paris se rattrapera dans quelques temps plus tard pour accueillir, en accueillant les Jeux olympiques de 2024. Et en 1957, il y a une rencontre entre deux personnes, entre Paul McCartney et John Lennon, et les Beatles sont nés. On écoute Help.

0: Eh bien, nous approchons de la fin de cette matinale du lundi 6 juillet. Pour vous indiquer les programmes de cette journée de lundi sur notre antenne, sur le 99.6, en rappelant que dans une demi-heure, il y aura Aria Sport Transfrontalier. Nous avons un invité avec qui nous allons parler de sa participation à l'Ironman. La matinale sera rediffusée en intégralité à 12h, et la rediffusion de notre invité du jour à 18h. À 14h, il y aura une rediffusion de Country & Co. À 19h, la rediffusion d'Aria Sport Transfrontalier qui sera en direct à 11h ce matin. À 21h, un film musical autour du jazz dans tous ses états. Et à 20h, c'est la dernière de la bouteille de jazz, à la 514e, mais la dernière de cette saison 2025-2026. Et à l'occasion de cette dernière émission de la saison, eh bien, Yves Godot vous permettra de savoir ce qui va être proposé au 15e festival jazz en sol mineur fin août à Ussigny-Godebranche. Et il y aura notamment cet artiste qui s'appelle Charlotte Planchou. Ah, il n'y a rien sur la clé. C'est pas grave, Hugues. Ouais, bon, il n'y a rien. C'est pas grave. Ça arrive parfois. Alors, conclure cette matinale, déjà vous dire que demain, mardi 7 juillet, c'est Christian qui sera au micro avec Léonie et Hugues, puisque Fabien sera encore absent. À la technique, il y aura deux invités, en l'occurrence, premier invité, Jean-Louis Sonzoni, Donald Tisch, qui viendra parler d'un studio 16 films réalisé par TVGE, et la restauration d'un film sur Villerue, je crois, de 1972. Et en second invité, il y aura Phyllis Spillman, adjoint au maire d'Aucourt-Moulaine, qui viendra présenter le banquet républicain organisé par la municipalité d'Aucourt-Moulaine le 14 juillet. Voilà. On se retrouve pour ceux qui le veulent, qui le souhaitent, dans l'émission Sport à 11h, à Sport Transfrontalier. On vous souhaite une bonne journée sur notre antenne.
1: Bonne journée à tous et à toutes.
0: Rendez-vous demain à 9h30 dans la matinale, et en espérant que la clé marche, nous terminons l'émission avec une chanson de Bruno Mars qui s'appelle « I Just Might ».

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0: Country & Co, bonsoir à toutes et à tous. Country & Co, votre rendez-vous country music sur Radio Aria 99.6 à Saint-Louis, tous les jeudis 20h-21h, pendant une heure, de la musique country, du bluegrass, du country rock, de l'americana et de la country alternative. Tout de suite, le programme de cette semaine.
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0: Notre album de la semaine sera consacré à la compilation The Best of British and Irish Country, volume 2.

Nous retrouverons Fats Hill pour la séquence rétro puisqu'elle était numéro 1 dans les charts le 8 janvier 1994. Et nous terminerons l'émission avec Obdisk, qui sera notre petit label de la semaine en compagnie de Bad Ass Boots. Et direction l'Angleterre pour ouvrir l'émission de ce soir avec le groupe The Heartland Roots Band et Just Getting Started.

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1: La séquence bluegrass de cette semaine est consacrée à Nick Chandler and the Levwood, un groupe qui est originaire de Richmond en Virginie. Voici un extrait du nouvel album. C'est une superbe ballade. Ça s'intitule All Devil's Dream.

Il y avait Glenn Erickson avec Mason Dixon Line, cette fameuse ligne qui délimitait les États du Nord et du Sud pendant la guerre de sécession. Et à l'instant, Texas Chainsaw, le tout nouveau single de Luke Prater.

Le 8 janvier 1994, Wild One était numéro 1 dans les charts country pendant 4 semaines consécutives. Titre interprété par Faith Hill sur son premier album solo, Take Me As I Am. C'est la séquence rétro de cette semaine.

Cypress Hill avec Wild One, titre numéro 1 le 8 janvier 94, numéro 1 pendant 4 semaines pour la séquence rétro de ce soir. Le 8 janvier 1935, naissait à Tupelo, Mississippi, celui qui allait être surnommé 20 ans plus tard The King.

Overnight, c'était Dylan Riss. Juste avant, il y avait Elvis Presley qui avait enregistré ce titre en 1967, Guitar Man, un titre qui a été composé par Jerry Reed et Elvis Presley qui aurait eu 91 ans aujourd'hui.

One Night at a Time, composition et tube de George Strait, ici dans la version de la Britannique Jackie Storer, sur Best of British and Irish Country Volume 2, notre CD nouveauté de la semaine de Country & Co. Donc voici deux autres extraits. Tout d'abord, Traveling Soldier, reprise des Dixie Chicks dans la version de Megan Adams, et juste après il y aura Lily James avec I'm Leaving You.

À l'instant, Lily James avec I'm Leaving You, juste avant Megan Adams et Traveling Soldier, reprise d'un titre des Dixie Chicks, deux titres qui se trouvent sur Best of British and Irish Country, volume 2, notre CD Nouveauté de la semaine. On va faire un tour en France, ce qui n'est pas courant dans Country and Country, si Monsieur Eddy avec Tuer son homme.

Eddie Mitchell avec Tu es son homme, extrait de l'album Amigos. On va refermer ce Country & Co avec notre traditionnelle séquence Petit Label et Hot Disc, l'écossais. Je vous propose de découvrir le Badass Boots qui nous interprète

Boogie on the Bayou, c'est avec le groupe Badass Boots que se referme ce Cantianco. 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Je vous souhaite de passer une excellente soirée et une excellente semaine. Salut, bye bye.

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1: Alors, nous avons à notre micro en direct studio avec nous Adrien Brédoire. Bonjour Adrien.
2: Bonjour à vous.
3: Bonjour Patrice, bonjour Dom. Et bonjour Hugues.
1: Et bonjour Hugues. Voilà. Alors Adrien Brédoire, c'est un jeune local qui habite à Mont-Saint-Martin et qui a une passion, enfin deux passions, on va dire, une passion liée au manga et également la passion de la production vidéo et de la réalisation audiovisuelle, bien entendu autour de ce sujet principal. Mais on va lui demander en quelques mots, sans faire un énorme curriculum vitae, en quelques mots de se présenter. Qui est Adrien Brédoire?
3: Bah du coup, donc je m'appelle Adrien, j'ai 27 ans, j'habite du coup dans le coin. Je suis actuellement donc j'ai eu un DUT en métier du livre et du patrimoine, donc librairie. Et c'est à partir de là que j'ai toujours un peu aimé parler donc de livres et principalement de manga, qui est une passion que j'ai depuis que je suis tout petit. Et c'est après, en fait, après le Covid, que j'ai eu l'envie, en fait, de créer ma propre chaîne YouTube avant tout, donc La Librairie. Donc entre mon pseudo Libra et du coup le fait que j'aime être libraire. C'est à partir de là donc que j'ai commencé à vraiment voir pour faire de la production vidéo. Donc c'est quelque chose à la base où j'étais avant tout un consommateur avant d'être un producteur de vidéos. J'aimais énormément aller sur YouTube, tout ça, et du coup ça a fait que je me suis dit moi aussi, et j'ai appris sur internet aussi tout seul au fur et à mesure des vidéos que je faisais, comment produire de la vidéo.
1: Alors on te présente, tu te présentes ou tu es présenté, notamment sur, on va revenir à la chaîne YouTube, etc., comme vidéaste. Alors, qu'est-ce que c'est qu'un vidéaste ?
3: Alors, avant tout, un vidéaste, c'est plus une vocation. C'est en mode, c'est quelqu'un qui fait de la vidéo. C'est principalement ça. Après, est-ce que c'est rémunératif ou pas ? Ça, pour l'instant, ça dépend de tout un chacun. Mais un vidéaste, c'est avant tout quelqu'un qui crée ses propres vidéos.
1: D'accord. Ta passion, ton amour du sujet des mangas, il remonte donc, semble-t-il, déjà assez loin, notamment à ta tendre enfance même, et même peut-être avant la jeunesse.
3: Oui, tout à fait. En fait, c'est un truc où j'ai toujours un peu baigné dedans, sans même m'en rendre compte. Quand j'étais petit, je regardais les dessins animés du Club Dorothée, alors que c'était pas du tout une époque, mais à peu près les mêmes dessins animés en question. J'ai toujours aussi bien aimé un peu ce style de dessin animé. J'ai commencé à lire aussi quand j'étais tout petit, et de fil en aiguille, quand je me suis rendu compte que c'était tout convergé vers un même point, que du coup j'ai commencé à m'intéresser un peu plus au manga en règle générale, donc en tant qu'art, en tant que produit, tout ça. Et c'est là où après j'ai pas su m'arrêter.
1: Alors pour essayer de comprendre pour nos auditeurs, on l'avoue, Dom et moi, nous ne sommes pas des grands adeptes des mangas.
2: Non.
1: Mais qu'est-ce qui ressort pour toi dans cette passion autour des mangas? Comment tu peux expliquer ça vraiment?
3: Je dirais que c'était plus le côté un peu vraiment côté dynamique un peu qu'on pouvait voir un peu dans le manga. C'est truc que je retrouvais pas forcément avec les bandes dessinées franco-belges que je lisais déjà aussi quand j'étais petit. Mais le manga avait ce côté un peu plus tête brûlée, avait plus ce côté on va dire vraiment jeunesse un peu active, et donc c'était quelque chose que j'aimais énormément. Même les valeurs qui étaient proposées, qui étaient beaucoup plus dans le côté croire en ses rêves, foncer, c'est vraiment quelque chose que même qui me suit encore un peu maintenant, en fait. C'est en écoutant un peu ces styles de messages portés par le manga que je me suis retrouvé du coup à faire des vidéos, et donc du coup où je me retrouve à vous parler.
1: D'accord. Est-ce que pour toi il y a une vision dans le manga, est-ce qu'il y a une vision futuriste ou c'est plus une vision moderne de la société actuelle, ou c'est plus futuriste?
3: Oui, je vois ce que je vois où tu veux en venir. En fait, le manga, c'est très, en tout cas, même à l'époque, c'était très autour de la société japonaise. Très peu de mangas parlent vraiment des autres sociétés, que ce soit par exemple la société française ou même la société occidentale. Il y en a quelques-uns quand même, mais c'est beaucoup plus tourné autour de la société japonaise. Et oui, ça, c'est très très critique. Ça peut être critique comme complaisant autour de la société.
1: Quels sont les mangas vraiment que tu préfères le plus?
3: Ça dépend, c'est pas. En fait, j'ai...
1: dans ton évolution de la passion des mangas.
3: Bah, au début, j'étais beaucoup dans les mangas un peu pour adolescents, dans ce qu'on appelle le shonen. Donc, c'est pour des mangas pour adolescents, donc style bah, Dragon Ball. Dragon Ball que vous devez connaître.
1: Bien sûr.
3: On avait du comment One Piece qui est le plus connu parmi tous. Après, plus on avance, et très souvent plus nos goûts changent, et donc du coup on part plus sur des mangas avec des sujets plus adultes. Je dis pas qu'il y en a pas dans les shonen, mais beaucoup plus adultes. Là par exemple, on peut partir plus sur les mangas qu'on appelle seinen. Mmh. Donc du coup qui est plus pour ce type de public-ci.
1: D'accord.
0: Sinon, outre les mangas, qu'est-ce que vous aimez lire?
1: Ah oui, c'est vrai, c'est une vraie question.
3: Bah, il m'arrive aussi de lire des romans. J'en lis un peu de temps en temps. Il y avait quelques temps, je m'étais mis un peu à lire, par exemple, du Pascal Bruckner, qui était vraiment, vraiment bien. J'aimais vraiment beaucoup. Après, j'avoue que j'en lis pas énormément comparé à ma consommation de mangas, mais voilà, ça m'arrive quand même de lire un peu des romans.
1: On va venir. Tu l'as expliqué, tu as créé une chaîne YouTube qui s'appelle La Librairie. Aussi cette seconde passion, cette maîtrise du matériel audiovisuel, ça tu t'es formé seul. Tu t'as pas fait de formation par ailleurs. T'as expliqué un peu quelles étaient tes études. C'est vraiment une formation autodidacte.
3: Ah oui, tout à fait. J'ai commencé vraiment où je ne savais même pas comment j'allais faire pour brancher mon micro ou autre. Et en fait, au fur et à mesure où j'ai regardé un peu sur internet des tutoriels, tout ça. Bah, du coup, ça a fait que, au fur et à mesure, j'ai appris à utiliser mon micro, à utiliser mon logiciel de montage. Là où je fais absolument, du coup, tout, c'est là où on passe le plus de temps. Je me suis aussi légèrement formé à l'écriture aussi de script. Après, ça fait partie plus de ma façon de produire. Et ensuite, aussi savoir un peu qu'est-ce qui plaît au public, les formats, essayer de voir un peu la tendance. Voilà, plein de choses du bon petit vidéaste.
1: D'accord. Donc, tu as créé cette chaîne YouTube dans un premier temps. Donc, on le rappelle, qui s'appelle La Librairie. À quel moment tu as créé cette chaîne YouTube? Ça remonte, c'est ça, l'époque Covid, c'est
3: oui,
1: ça?
3: Oui, donc en fait, ça remonte après l'époque Covid où on commençait un peu à sortir. Et en fait, c'est pendant ce temps, en fait, pendant l'époque Covid, où j'ai commencé un peu à parler avec des gens de ce que j'aimais, tout ça, notamment les forums où j'ai découvert mon pseudo, donc j'ai trouvé mon pseudo Libra. Et du coup, en fait, au fur et à mesure, je me suis dit pourquoi pas tenter de vraiment faire de la vidéo, parce que même à côté, je faisais aussi des mini vidéos. Souvent, les enfants font des vidéos et c'est très basique. Mais là, j'ai vraiment voulu faire un truc beaucoup plus sérieux, beaucoup plus recherché. Et au final, du coup, c'est quelque chose que je continue encore maintenant de faire au bout de 4 ans. Même si là c'est beaucoup plus dans les vidéos courtes, tout ça.
1: Chaîne YouTube que tu nous as expliqué avant d'entrer en studio, que tu as mis un petit peu en sommeil, un petit peu en pause. Mais alors, c'était quoi l'idée de la chaîne YouTube? C'est partager ta passion, c'est te faire découvrir tes réalisations, ou c'est les deux en même temps?
3: En fait, le but principal, c'était principalement partager ce que j'aimais bien en matière de manga. Analyser aussi, parce que en fait c'était un peu un mix des deux, présenter des mangas pas trop connus, mais en même temps dire en quoi même un manga pas connu est vraiment intéressant à analyser, à parler, et du coup à découvrir. C'était plus il y avait vraiment ce côté vouloir faire un peu du donc je vais un peu dans les détails vite fait, mais du YouTube de l'époque, parce qu'à l'époque c'était vraiment il y avait vraiment une grande vague de personnes qui parlaient de mangas et qui les analysaient, tout ça. Et maintenant on est beaucoup plus dans la présentation de ce qu'ils achètent en librairie, ou qui font plus de l'humour pour de l'humour. Et ça, c'est quelque chose que je me retrouve pas tant que ça. Et du coup, là, j'étais parti beaucoup plus sur de l'analyse, dire par exemple pourquoi c'est une planche d'un manga en particulier est ultra intéressant, parce que du coup, même là-dedans, il y a toute une pensée, c'est vraiment intéressant tout ce que j'ai appris en ayant commencé à faire cette activité.
1: Très bien. Alors, écoute, tu nous as expliqué, donc effectivement, tu as mis un petit peu en sommeil cette chaîne YouTube, et que là, tu travailles beaucoup plus sur Instagram et TikTok. Pourquoi plus Instagram et TikTok depuis quelque temps que la chaîne YouTube?
3: Bah, c'est parce qu'avant, en fait, la chaîne YouTube, je l'ai arrêtée à un moment où... je l'avais pas arrêtée, mais je l'avais mis en stand-by à un moment où j'étais sur un énorme projet de vidéo où, à la base, ça devait partir sur une vidéo d'une demi-heure et au final, j'en ai fait une vidéo de 2 heures où j'ai mis un an à la produire. Et au final, c'est quelque chose qui m'a pris tellement de temps, je me suis dit, c'est pas spécialement ce que j'aimais vraiment faire. Et du coup, à côté... il y avait du coup les réseaux sociaux où je pouvais voir aussi d'autres façons de parler de manga un peu différemment, où j'avais envie de parler sur le moment, et du coup ça a fait que je me suis mis principalement pour l'instant sur les réseaux où je pouvais faire déjà des vidéos d'une minute, 1 minute 30, qui est beaucoup plus rapide à faire, et je pouvais traiter de plus de sujets différents, là où par exemple pour une vidéo de 10 minutes ça me prenait plus d'une centaine d'heures de travail. Là où une vidéo d'une minute, là, je prends peut-être une après-midi à faire.
1: Alors, ces vidéos, tu l'as plus ou moins évoqué par rapport à la chaîne YouTube, c'est plus de l'analyse de l'analyse de manga que de la création personnelle, ou alors il y a quand même une part de création personnelle dans ton imaginaire, je parle, hein, bien entendu.
3: Quand tu veux dire création personnelle, c'est plus ce que je fais... en termes de manga,
1: oui, tout à fait.
3: Non, je fais principalement des vidéos sur les mangas et pas vraiment où je fais moi-même un manga où je voilà. D'accord. C'est vraiment je dis.
1: C'est plus de l'analyse.
3: Voilà.
1: D'accord. C'est bien. Et pourquoi plus ça cet aspect-là des choses. Pourquoi tu as fait ce choix?
3: En fait, c'est parce que même depuis que je suis jeune, j'ai toujours aimé parler du travail des autres. Et en fait, vu que j'aime toujours faire un peu, j'ai toujours bien aimé un peu faire l'animateur, présenter, tout ça, c'est quelque chose où j'étais plus à l'aise plutôt que de faire un truc dans mon coin, un travail de grande haleine, par exemple. Bah, justement, il y en a beaucoup, il y a beaucoup de vidéastes manga qui se mettent à écrire un manga ou à écrire des scénarios, tout ça. Moi, c'est pas du tout mon truc. C'est vraiment genre juste dire, parler et réfléchir autour de ce que font les autres et de dire en quoi, ben justement, il y a tellement de visions du monde différentes que plutôt me limiter juste à ma vision à moi, quoi.
1: Alors, dans tes productions ou tes réalisations audiovisuelles, ça aussi, on voulait en parler un petit peu avec toi. Il y a ta voix, puisque tu parles, mais tu réalises aussi en partenariat avec des comédiens amateurs qui viennent faire un doublage de voix, en fait, qui viennent compléter ta voix. Pourquoi ce travail de doublage avec ces comédiens amateurs?
3: Bah, en fait, c'est justement en lien avec du coup la grosse vidéo que j'avais prévue. En fait, c'est que pour moi ça rajoutait tellement plus à l'impact et à l'intensité en fait de certaines scènes que je me suis dit autant faire bouger un peu les cases, les planches de la bande dessinée, que du coup je me suis dit pourquoi ne pas faire un peu comme font les doubleurs pour les dessins animés, pour même les doubleurs de voix de films. Pourquoi ne pas essayer même de mettre une voix sur une case, sur juste un dessin. Et en fait, ça rendait tellement bien qu'au final, c'est quelque chose maintenant que je fais très régulièrement. C'est maintenant, je parle de quelque chose et si j'ai un moment pour pouvoir le faire, faire participer du coup à un comédien de doublage amateur pour qu'il puisse un peu à la fois donc rajouter quelque chose à la scène, mais en même temps aussi partager aussi des talents, parce qu'il y en a vraiment qui sont extrêmement forts mais qui manquent juste de visibilité.
1: Ce sont des comédiens locaux ici, comment que tu les débauches ou embauches?
3: Alors du coup c'est principalement via internet, via... D'accord. Donc des forums, des endroits où on peut discuter directement sur internet. Beaucoup sont juste devenus des amis, donc juste je leur envoie un message, tout simplement, tout ça. Après, c'est plus du copinage. Je discute avec quelqu'un, j'ai besoin d'une voix, d'une voix féminine. Est-ce que tu as quelqu'un? Et après, de fil en aiguille, du coup, on a un espèce de carnet de contacts. Et dès qu'on a besoin de quelqu'un, du coup, je demande à la personne s'il veut bien prêter sa voix. Et très souvent, ça se passe très très bien.
1: Sur Insta et TikTok, a priori, donc effectivement, c'est des productions beaucoup plus courtes que ce qui pourrait être fait sur une chaîne YouTube. Toutefois, on peut commenter.
3: Oui, bien sûr.
1: Alors, quels sont les qu'est-ce que tu as comme commentaire par rapport à tes réalisations?
3: Franchise. Oui, bien évidemment, il n'y a pas de souci. Mais du coup, en fait, tout dépend de la vidéo en question. Très souvent, c'est des messages ultra bienveillants, où les gens me disent qu'ils adorent ce que je fais. Des fois, sur certaines vidéos où je donne mon avis qui est pas forcément le plus plébiscité, bah, très souvent, je peux recevoir, tu comprends rien, des choses comme ça. Mmh. Bon, après, ça, c'est plus des questions d'ego. Mais après, à côté, c'est très souvent des gens qui partagent leur point de vue aussi.
1: C'est comme ça dans tous les domaines.
3: C'est ça.
1: De toute façon, oui.
3: C'est tout le monde débat aussi. Il y a beaucoup de débats aussi, bah, par exemple, sur, imaginons, je parle d'un personnage, bah, les gens aussi donnent leur propre avis, leur propre analyse sur le personnage en question, et ça rajoute tellement justement à l'espace commentaire, parce que très souvent c'est juste des « j'adore ce que tu fais », tout, c'est super, j'adore, ça fait toujours du bien, mais à côté il y a des gens qui participent activement, et c'est toujours très bien, toujours incroyable de lire les commentaires quand c'est comme ça. Mmh. Et
1: tu peux tirer des enseignements des commentaires que tu reçois certainement.
3: Ah oui, bien sûr.
1: Tu penses pas nécessairement que tes réalisations sont les meilleures et qu'elles existent au monde, et que quelque part tu peux t'adapter aussi en fonction des remarques que tu peux recevoir.
3: Oui, bien sûr, j'accepte incroyablement bien la critique tant qu'elle est positive. Non.
0: Mais et lorsqu'elle ne l'est pas.
3: Alors là. Mais non, finalement, la critique, c'est ultra important. C'est quelque chose que je mets toujours un point d'honneur à demander à des gens. Très souvent, c'est toujours de me dire, dis-moi qu'est-ce qui va pas, dis-moi toujours ce qui a amélioré, tout ça. Et c'est comme ça que je sais où changer, où revoir ma façon de parler, tout ça. Et c'est toujours très enrichissant.
1: On va venir dans quelques instants à une autre partie de ce que tu fais, notamment en tant qu'animateur. Mais on comprend bien ta passion là-dessus. Pour autant, c'est pas ton métier aujourd'hui. Tu as une activité professionnelle à côté. On va pas venir dessus. Peu importe. C'est ta vie. Tu vis ta vie professionnelle comme tu l'entends. Oui, oui. Mais est-ce que dans ta tête, dans ton esprit, c'est peut-être à terme, à un moment donné, de vraiment cette passion, et ce que tu fais là un petit peu, entre guillemets, bénévolement, puisque ça te rapporte rien ou pas grand chose, c'est peut-être d'envisager demain ou après-demain d'en faire vraiment, de passer à la passion, de la passion à la profession.
3: Alors ça, c'est, en vrai, j'aimerais énormément, c'est pouvoir travailler de ma passion. Tout le monde rêverait de travailler un peu de sa passion. Mais à côté, il y a aussi le côté, justement, est-ce que la passion ne mourrait pas si ça devient un travail aussi. Toute une question un peu là-dessus. Mais du coup, non, franchement, pouvoir vivre de mes créations de vidéos, c'est quelque chose que j'aimerais énormément faire. Au moins, en fait, même si au final, au début, ce que j'avais comme plan, c'était plus bâtir une communauté avec mes vidéos pour pouvoir faire quelque chose de concret dans la vraie vie, entre guillemets, ou pourquoi pas essayer de justement créer une librairie ou un truc comme ça autour de ce que je fais, et l'idée de vivre de mes vidéos, en tout cas, c'est quelque chose qui m'est déjà venu à l'esprit, et je pense que oui, ce serait quelque chose que j'aimerais énormément faire.
1: Est-ce que tu pourrais créer, produire ou réaliser des vidéos sur un autre sujet que des mangas?
3: Alors oui, bien sûr, c'est totalement possible. J'avais même déjà essayé d'écrire un peu des scripts, mais là ce serait plus autour du jeu vidéo, parce que c'est aussi quelque chose que j'aime beaucoup. Toujours dans cette démarche un peu d'analyse, ou même aussi peut-être pourquoi pas de partager un peu quelque chose d'assez niche à des personnes qui n'y connaissent pas forcément. C'est quelque chose que j'aime toujours, que j'aime bien faire. La vulgarisation, voilà. Mis à part ça, peut-être juste parler aussi de ce que je fais en tant qu'animateur.
1: On y vient justement, parce qu'effectivement, donc tu es animateur au sein de l'association Passion Japon France, que nous avons déjà reçu à notre micro ici sur Radio Aria. Alors dis-nous un peu, c'est quoi Passion Japon France?
3: C'est avant tout une association d'animateurs en convention. Donc convention, c'est des salons qui se basent sur un thème en particulier, et il y a énormément d'exposants, dont des animateurs, qui accueillent justement un public qui sont très souvent friands de ce genre de choses. Et du coup, nous, on propose principalement donc des quiz, des blind tests, et moi je m'occupe de la partie karaoké.
1: D'accord. Toujours autour des mangas.
3: Toujours autour du manga, du jeu vidéo, de la pop culture en règle générale.
1: Alors les mangas, japonais, exclusivement japonais, ou est-ce qu'on peut trouver des mangas, je veux dire, américains, brésiliens, finlandais, je ne sais.
3: Alors, du coup,
1: c'est vraiment le signe du Japon, le manga, ou est-ce qu'on en trouve par ailleurs, dans le monde, est-ce que d'autres pays ont récupéré cette création japonaise pour la mettre à leur culture ou à leur façon de voir?
3: Oui, bien sûr. Mmh. Vu que le manga, en fait, ça a amené tellement de passionnés et ça a donné envie à tellement de personnes de raconter leurs histoires, il existe des mangas français. Mmh. Par exemple, à l'époque, on était le deuxième plus gros consommateur de mangas derrière le Japon. Et au final, ça a amené des jeunes créateurs, des jeunes dessinateurs à scénariser ou dessiner leurs propres mangas. Alors après, il y en a beaucoup qui se demandent est-ce que c'est vraiment du manga, parce que le manga est avant tout très japonais. Mais du coup, on parle bien de manga français ou de manfra, si c'est pour faire un peu la distinction entre les deux. Mais non, oui, non, ça existe. Ça existe.
0: Alors, excusez-moi. Des noms de d'écrivains français qui en font, c'est qui?
3: Comment ça?
0: Ben, les auteurs
1: français.
3: Ah oui,
1: qui font du manga.
3: On a des Romain Lemaire, on a des Tony Valente qui ont fait aussi, par exemple Tony Valente, qui est le dessinateur de Radiant, qui est un manga français, a eu sa version animée au Japon.
1: D'accord.
3: Et même le manga a
1: donc
3: été.
1: Donc on su s'exporter. On a
3: aussi su s'exporter directement au Japon.
0: D'accord.
3: Dans la terre mère des mangas, et c'est quelque chose qui est vraiment vraiment beau.
1: Mmh. Un petit avis maintenant que je voulais aussi évoquer avec toi. Tu as expliqué en introduction que tu as fait des études autour de la librairie, de libraire. Rappelle-nous, t'as un DUT, c'est ça?
3: Oui, DUT, métier du livre et du
1: patrimoine. Métier du livre, voilà, c'est ça. Ta vision aujourd'hui un peu sur cette part de culture en France autour de la des librairies, du livre, avec les menaces qui peuvent peser dessus, bien entendu il y a l'internet et puis demain éventuellement l'intelligence artificielle, comment que tu vois un petit peu les choses, toi, de ton côté?
3: Alors je suis...
1: T'es inquiet pour le sujet du livre en France?
3: En règle générale, je suis très optimiste. En règle générale, je suis tout le temps optimiste surtout. Mais c'est vrai que là, le milieu du livre, c'est un peu compliqué. Oui. C'est beaucoup de librairies ferment, beaucoup de librairies ouvrent. Après ça, c'est méthode de société, tout ça, c'est voilà. Mais à côté, le marché du livre est un peu en train de descendre par rapport aux années Covid, par rapport aux années après Covid, là où il y avait vraiment eu un boom dans quasiment tous les secteurs entourant la pop culture. Mais du coup, là pour l'instant, je suis pas spécialement optimiste sur l'avenir du marché du livre. Pas forcément à cause, par exemple, on en parlait justement du livre numérique, ça c'est pas vraiment le souci, mais tout ce qui est Amazon ou tout ça, tout ce qui est la commande en ligne, malheureusement beaucoup de librairies de quartier meurent, c'est parce que tout devient plus cher, c'est toujours un peu compliqué, il y a des facteurs qui font que ouvrir une librairie c'est très compliqué.
1: Et pour les auditeurs, auditrices qui nous écouteraient ce matin, et peut-être des plus jeunes, puisque c'est les vacances scolaires, qui sont peut-être devant leur poste de radio ou sur Internet, pour les amateurs de manga en livre, dans le secteur ici, autour de nous, où est-ce qu'on peut trouver une ou plusieurs librairies vraiment spécialisées manga? Il faut qu'on se déplace assez loin ou il y a des trucs dans le coin?
3: Alors, de souvenirs, ouais, il faut quand même se déplacer un peu parce que de tête, j'ai principalement Thionville, du coup avec Isler, BD, tout ça. Mmh. Après, j'ai beaucoup de librairies en tête qui malheureusement ont fermé. Mmh. Après, il y a toujours le réservoir à Luxembourgville. Il y a peu de chemin à faire, mais
1: du côté belge
3: au Luxembourg. Après, sinon, j'ai pas forcément, malheureusement.
1: D'accord.
3: Toutes les librairies que j'ai en tête dans le coin, malheureusement, ont fermé.
1: D'accord. Moi, j'ai fait le tour de mes questions autour de cette passion, Adrien.
0: Moi, j'ai appris plein de choses.
1: Est-ce que tu aurais quelque chose de ton côté à ajouter, peut-être une question qu'on n'aurait pas posée ou un élément que tu voudrais mettre en avant sur ta passion et sur tes productions, réalisations, vidéos?
3: Ben, j'aimerais avant tout dire aux gens qui souhaiteraient se mettre sur la création de contenu que ils peuvent le faire avec absolument tout, avec pas grand chose au final, juste un bon ordi pour pouvoir poster, même voilà. Mais la création de vidéo a jamais été aussi simple qu'avec l'avènement des réseaux sociaux style Instagram, TikTok. Donc si jamais il y a des gens qui hésitent un peu à s'y mettre, comme moi j'ai toujours un peu hésité pendant quasiment 7-8 ans, j'ai toujours un peu hésité à faire des vidéos jusqu'au moment où j'ai lancé le pas. En fait, je suis juste d'un premier pas pour pouvoir commencer à faire ça, et c'est toujours quelque chose où on apprend énormément. Grâce à ça, j'ai pu faire énormément de rencontres. Je pense que je dirais 80% de mon cercle d'amis ou même de connaissances maintenant, c'est fait autour de la création de contenu.
1: Très bien. Alors, pour rappeler à nos auditeurs et auditrices, s'ils veulent, ceux qui seraient intéressés ou qui voudraient découvrir tout simplement les réalisations, les productions d'Adrien Brédoire, il y a la chaîne YouTube, c'est La Libra.
3: La librairie.
1: Voilà. Et Insta et TikTok,
3: Alors pour Insta, du coup, il faudra chercher Libra avec 3 tirés du bas, donc les tirés du bas 54. Et après, pour la chaîne TikTok, normalement, s'ils cherchent Libra tout seul, normalement, ils devraient pouvoir retrouver ce que je fais. Ou préciser Libra manga, normalement, ils devraient pouvoir trouver.
1: D'accord, Libra et Libera. Eh bien, Adrien, merci d'être venu à notre micro.
0: Merci,
1: voilà,
0: à
1: on
0: vous.
1: Apprend,
0: merci
1: plein, à vous. On découvre plein de choses. C'est un univers qu'on connaît pas beaucoup, c'est vrai, personnellement, et d'hommes aussi. Voilà. Donc, ça, de toute façon, pour préparer un peu cette émission, j'avais été voir un petit peu ce que ta chaîne YouTube, j'avais regardé un petit peu. Voilà. Écoute, on te souhaite bonne poursuite, bonne chance pour la suite.
0: Bonne continuation.
1: Peut-être te retrouver à notre micro pour une super réalisation manga que tu ferais.
3: Pourquoi pas?
1: Sur ta chaîne YouTube
3: en tout cas,
1: ou ailleurs.
3: Plaisir. Ce sera avec plaisir si jamais.
1: En tout cas, tu seras, s'il y a quoi que ce soit qui puisse évoluer, n'hésite pas à reprendre contact avec nous et on te recevra bien volontiers à notre micro.
3: Merci beaucoup, Patrice.
1: Comme à tous nos invités, on a demandé une chanson de fin d'interview. Tu as choisi une chanson de Queen que j'ai découverte aussi, que je connaissais pas, qui s'appelle Killer Queen. Une raison à ce choix?
3: C'est une référence à mon manga préféré qui s'appelle Jojo's Bizarre Adventure. Et en fait, c'est un manga qui est très marqué par la culture rock'n'roll, la culture rock'n'roll en règle générale, même la culture musicale occidentale. Et du coup, un de mes personnages préférés a un pouvoir qui s'appelle Killer Queen. Et c'est juste la musique, j'aime énormément la musique.
1: Eh bien, très bien, merci Adrien. Et on écoute Killer Queen de Queen.

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0: 19h.
1: Eh bien, rebonjour, auditeurs, auditrices de Radio Aria. Vous êtes toujours sur le 99.6 et également internet radio-aria.fr. Et nous nous retrouvons, comme tous les lundis, pour Aria Sport Transfrontalier. Et ce sera la dernière émission de la saison 2025-2026. En deuxième partie, nous reviendrons sur les quelques résultats sportifs de ce week-end. Ça tournera essentiellement autour du football, bien entendu, un petit peu également le Tour de France qui vient de démarrer. Mais en première partie de cette émission, nous recevons à notre micro Gwenaël Tollet. Bonjour Gwenaël.
2: Bonjour, bonjour.
1: Alors Gwenaël Tollet qui a réalisé une performance assez extraordinaire sur laquelle on va venir tout de suite, et également il va nous parler de sa société de formation et de coaching pour entreprises et également pour jeunes sportifs qu'il a mis en place à Reuilly-Mont depuis quelques années. Mais on va déjà parler avec lui de cette expérience qu'il a vécue le 14 juin dernier en Autriche, à Klagenfurt, avec sa participation à l'Ironman de Klagenfurt. Première participation à cette compétition, à cette épreuve tout à fait particulière. Alors, qu'est-ce qui a donné envie à Gwenaël de s'engager dans cette dans ce triathlon XXL à Klagenfurt le 14 juin dernier?
2: Ah, c'est l'accumulation de plein de choses. Déjà l'envie de réaliser ce beau défi, mais c'est vrai que c'est venu déjà de l'accumulation des différents triathlons que j'avais pu faire depuis 2016. J'ai découvert le tri après le foot et j'ai adoré participer à ce type de sport. Ça me donne beaucoup d'énergie. Ça demande aussi beaucoup d'entraînement évidemment. Et le fait d'avoir participé à des S, ensuite des M. Alors je me suis vu dire que je ferais jamais de M après avoir fait un S. Je me suis vu dire que
1: alors,
2: je ferais jamais.
1: Alors S et M pour les auditeurs.
2: Ah pardon.
1: Explique
2: oui.
1: Un peu. Ça consiste en quoi?
2: Alors le triathlon S, c'est vraiment une courte distance. Donc ça s'appelle le triathlon sprint. Donc c'est 750 mètres de nage, 20 km de vélo et 5 km de course à pied. Donc très abordable quand on fait un peu de sport. C'est vraiment le début de la discipline. Et ensuite le M, donc c'est le double. 1,5 km, 40 de vélo et puis 10 km de course à pied. Et pareil, une fois que j'ai terminé le M, je me suis dit bon, là j'ai atteint ma limite, je ferai jamais le double, qui est donc du coup l'Half Ironman, où on est sur du coup 1,5 km de nage, 90 km de vélo et un semi-marathon. Et puis finalement on y arrive quand même, trois fois à Gérardmer, le XL, et puis ben l'étape intermédiaire ça a été le marathon de Paris. J'ai un pote qui m'a inscrit au marathon
1: cette année,
2: l'année dernière.
1: Ouais, 2025,
2: ça s'est bien passé. Ouais, je voulais faire 4 heures, j'ai fait 3h57 avec une belle préparation, et sortie du marathon c'est là où ça a un peu enclenché les choses. Je me suis dit bon ben tu viens de faire un marathon, t'aimes bien le tri, l'étape d'après c'est l'Ironman. Et puis j'ai participé aussi en tant que spectateur à un pote qui a fait l'Ironman de Nice justement l'année dernière, et quand j'ai vu l'ambiance, quand j'ai vu tout ça, quand j'ai vu le faire, je me suis dit pourquoi pas.
1: Alors on précise que Gwenaël, avant de se lancer dans le triathlon qui regroupe la nage, la natation, le vélo et la course à pied, il était footeux, hein, voilà. Alors c'est vrai qu'on a reçu quelques sportifs ici qui sont venus à notre micro, et cet ancien footeux passe alors là c'est il y a la nage et le vélo en plus, mais passe assez facilement à la course à pied après avoir été le foot, parce qu'on prend de l'âge, on n'arrive plus, etc. Donc c'est naturel d'être passé du foot à cette discipline du triathlon.
2: Ouais, c'est un peu le même parcours, oui, c'est ça, c'est d'en avoir marre des blessures, le corps physiquement, c'est plus compliqué à un moment donné, le foot, ras-le-bol des blessures, et du coup, la course à pied, effectivement, c'était l'alternative. Et puis, un pote qui te propose de faire un tri, puis là, tu découvres un nouveau sport. Et puis, bon, moi, je suis dans le monde du sport depuis quand même tout petit. J'ai fait aussi une fac de sport, d'ailleurs, après le lycée. Donc, j'adore le sport et j'adore toucher à tous les sports. Même donc, je savais déjà bien nager. La course était déjà OK. Et puis, le vélo, c'était un peu nouveau, mais ça se développe.
1: Alors, on précise pour nos auditeurs que ce 14 juin dernier, en Autriche, cet Ironman, le premier auquel tu t'es engagé, tu as participé, c'est quand même 3 800 km de nage, 180 km de vélo, et le marathon, donc un marathon de course à pied, 42 km, 195 de course à pied, donc un véritable marathon. comment on se prépare à faire ces distances aussi longues et pendant combien de temps a duré cette préparation?
2: C'est là où tout se joue, c'est dans la préparation. C'est vrai que moi j'ai mis 8 mois. Mmh. Alors quand je dis 8 mois, je prends pas en compte du coup les années d'avant où finalement je me suis quand même beaucoup entraîné pour d'autres triathlons, donc ça compte quand même, hein, évidemment. Bien sûr. Mais à partir du moment où j'ai décidé de le faire, j'ai pris un coach physique, donc il m'a préparé les séances, que je remercie d'ailleurs parce qu'il m'a vraiment, vraiment bien préparé. Je parlerai de lui tout à l'heure. C'est 8 mois de préparation, où par semaine, c'est 6 jours d'entraînement sur 7, avec des volumes, pas mal de volumes sur la semaine. Ça passe de 8 heures au départ de sport sur la semaine à 16 heures sur la fin par semaine. Et ça demande aussi énormément de choses aux alentours, en fait. Hein. Donc l'alimentation, l'hydratation, j'ai fait très attention à ça. Évidemment, j'ai été assez rigoureux là-dessus. Mais c'est pas que ça, c'est encore plein d'autres détails, comme la préparation du vélo, la préparation du corps. J'ai fait un peu d'ostéopathie parce qu'il y a des douleurs à un moment donné qui arrivent. Mmh. Et c'est aussi embarquer la famille avec. Parce que ça compte énormément.
1: Il faut avoir le soutien.
2: Exactement.
1: Des proches.
2: C'est pas un projet seul. Si quelqu'un veut faire un Ironman demain, je lui conseille d'embarquer la famille. Ça m'a beaucoup aidé. Je leur ai exprimé mon besoin qu'ils soient à mes côtés et c'est ce qu'ils ont fait. Et c'était un vrai soutien, les amis aussi. Mais c'est quand même un ensemble de choses où les samedis où on doit aller faire la fête, potentiellement on rentre un peu plus tôt. c'est plein de choses vraiment qu'on met en place.
1: Ouais, ouais. D'accord. Alors chaque discipline, la nage, comment on prépare un peu, c'est en piscine, on fait des longueurs de 50 mètres, on part, on revient, ou alors parce que le quand on fait un Ironman, je suppose que c'est en eau vive qu'on fait les 3,8 km. Bah, d'accord. Alors comment on se prépare vraiment en piscine ou on va quand même tester dans des endroits où on peut nager sur une rivière, sur un lac, enfin comment ça se prépare la natation spécifiquement?
2: Alors vu que j'ai démarré en octobre ma prépa, donc c'est dans la piscine, hein. En piscine 50 mètres si possible, parce que 25 mètres ça fait beaucoup beaucoup beaucoup d'aller-retour. Mais c'est des séances qui durent, on est à quasiment à 3-4 km par séance, deux fois par semaine, donc on est sur du 6-7 km par semaine. C'est beaucoup d'aller-retour, oui, c'est très long. La nage là c'est très long, c'est 1h30 dans l'eau des fois. Donc oui, mais quand tu sors de là et que tu te sens bien et que tu vois les effets derrière, semaine après semaine, tu te rends compte que le travail paye et que tu te sens de plus en plus à l'aise dans l'eau et tu sais que ça va passer par là. Donc tu les fais, tu suis les entraînements et ensuite c'est intéressant effectivement d'aller nager au moins une fois ou deux. J'ai été pas plus que ça, je crois que j'ai fait deux fois en eau vive. Et aussi un triathlon un triathlon olympique au mois de mai pour vraiment un mois avant me tester sur la même sur les transitions sur l'événement qui allait arriver, donc sur la prépa du triathlon quoi. Vraiment spécifique.
1: D'accord. On passe à la deuxième discipline, c'est le vélo. 180 km pour un Ironman, c'est une étape du Tour de France, quoi, quasiment. Alors là aussi, est-ce qu'on se teste sur ces 180 km à un moment donné, ou est-ce que on monte en puissance et on se dit si je suis capable de faire 80 bornes, je suis capable d'en faire 100 de plus. Comment ça se passe?
2: Ouais, le vélo c'est monté crescendo. Ça a commencé par du home trainer l'hiver. Avec des séances d'1 heure ou 1 heure et demie assez intensives. Et ensuite, on rentre dans du spécifique et j'ai vu les volumes augmenter semaine après semaine. Au début, c'était une sortie de 2 heures, 2 heures et demie, 3 heures, 3 heures et demie, jusqu'à 7 heures, 7 heures et demie. Et le maximum que j'ai fait, c'était 7 heures et demie. Là où j'ai fait 150 km en 7 heures et demie. Voilà, j'allais voir mes filles elles avaient des compétitions de gym à Pont-à-Mousson, j'y allais en vélo.
1: D'accord.
2: Et c'est ce qui m'a permis de me rendre compte que c'était possible. Donc là, on a testé quasiment la distance, ouais.
1: D'accord. Ok. Donc vraiment sur route, quoi. Enfin.
2: Oui, sur route, ouais.
1: Ouais, avec tous les risques que ça comporte également, parce que je suppose que dans l'Ironman, toutes les routes sont bloquées, il n'y a pas de véhicule qui passe, alors que là, il y a la circulation habituelle. Donc en termes de préparation, faut quand même être vigilant. On ne sait jamais ce qui peut se passer.
2: Oui, c'est un peu la crainte de se blesser à l'entraînement, en vélo évidemment de se faire percuter ou quoi. Ça fait m'arriver sur un parking d'ailleurs.
1: Ah ouais.
2: Ouais, à quelques semaines de l'Ironman, je suis sur le parking pour finir ma séance et une voiture qui passe juste devant, elle m'avait pas vu. Donc ça aurait pu effectivement tourner au drame, mais c'est là où ça m'a donné le moteur pour le jour J, de me dire tout s'est bien passé, tu es là, t'es pas blessé, tout se passe bien, et c'est un peu ce qui m'a permis aussi d'aller au bout.
1: D'accord. Et donc, on termine par le marathon, comme tu avais fait le marathon de Paris l'année précédente. Mmh. Donc, tu t'étais testé, tu savais de quel... Alors, d'ailleurs, avec un résultat de moins de 4 heures, ce qui est très honorable, hein, parce que voilà, on a reçu quelques marathoniens ici qui sont venus faire le marathon, qui ont fait le marathon de Paris ou le marathon de Londres. C'est un temps très honorable. Alors, venons au temps de cet Ironman en Autriche, le 14 juin dernier. Je vois qu'on parle de 13h25 d'effort. C'est un temps correct, enfin, je ne maîtrisant pas du tout les temps d'un Ironman. Comment Gwenaël se situe dans ces 13h25 d'effort par rapport à la concurrence?
2: C'est très simple. Pour moi, l'idée, c'était d'abord de le finir. Donc, t'as 17 heures pour le finir. Ça, c'est le temps
1: d'accord,
2: imparti.
1: D'accord.
2: Maintenant, c'est vrai que dans les temps que je faisais aux entraînements, j'avais dans l'espérance de le faire entre 13 et 14 heures. Donc, pour moi, 13h25, je suis dans les temps. Donc, pour d'accord. moi, c'est une grosse satisfaction. Mmh. C'était le premier objectif. Et le deuxième, c'était de le finir plutôt correctement, en vie, de pouvoir respirer. Ouais. Après, de pouvoir marcher le lendemain. Mmh. Et c'est ce qui s'est passé. J'ai réussi à le préparer de cette manière-là pour prendre du plaisir pendant et même après, en fait. Donc, ça, c'était pour moi une vraie réussite. Donc, très heureux de l'avoir fait comme ça, ouais.
1: Mmh. On est Autriche. Il y avait aussi une part de dénivelé quand même, assez importante, non négligeable à affronter.
2: Il y avait 1800 sur le parcours de vélo. Donc voilà, c'est comparé à d'autres Ironman, c'est pas le plus où il y a le plus de dénivelé. Donc j'ai voulu quand même choisir un qui était accessible pour moi, pour moi le vélo c'était pas mon fort. Donc c'était vraiment accessible. Et puis du coup, c'est là où ça a été possible de le faire. C'est-à-dire j'ai choisi vraiment en fonction de mes ressources et de mes compétences.
1: Mmh, d'accord. Donc 13h25 d'effort pour la réalisation de cet Ironman. Bravo, voilà, visiblement. En tout cas, objectif rempli, c'était ça l'essentiel. Être bien terminé. Bien terminé, visiblement, mais en même temps, c'est sans doute lié à la préparation. Mais tu m'as expliqué que tu avais aussi une part de préparation mentale avant de réaliser cet effort le 14 juin.
2: Oui, c'est ça. Moi, je suis préparateur mental aussi. Et
1: va venir donc à ce que tu fais par rapport à ta société.
2: Exactement.
1: D'accord. Oui. Donc, tu as eu cette part de préparation, mais c'était une préparation donc personnelle ou tu t'es fait aider par quelqu'un d'autre?
2: Sur ce coup-là, je me suis préparé seul, mentalement. Donc, physiquement, j'ai eu besoin d'un coach qui m'a vraiment aidé là-dessus. Mais mentalement, j'ai appliqué tout ce que je connais sur la préparation mentale, dont la visualisation, définir les objectifs. Ça m'a beaucoup, beaucoup aidé à vraiment bien le préparer et puis bien le finir. Ça a payé d'ailleurs.
1: Mmh. Mmh. D'accord. Et un coach? Voilà, Loïs Fischer, c'est ça?
2: Loïs Fischer, ouais, j'ai vraiment envie de parler de lui parce que c'est quelqu'un, on m'a conseillé de passer par lui, donc je ne le connaissais pas. Mais en 5 minutes, le feeling est passé, j'ai eu sa confiance. Il sort de STAPS aussi, entraînement sportif, donc je sais je sens qu'il a les compétences et on part ensemble. Et je souligne la qualité de son accompagnement réel, puisqu'il m'a accompagné du début à la fin. Même humainement, il était à l'écoute, il m'a beaucoup aidé. Et surtout, il m'a donné des conseils très précieux pour pouvoir finir cette course correctement.
1: Mmh. Sur ces 13h25 d'effort, il y avait des supporters au bord de la route.
2: Ah, ça y est. Et heureusement, d'ailleurs.
1: Visiblement, j'ai un commentaire sur la page Facebook de Gwenaël où il y avait effectivement pas mal les parents, la famille, enfin, etc. Les amis aussi. Donc, ça a contribué aussi à la réussite de l'objectif.
2: Ouais, franchement, énormément. Ouais. Ça compte énormément. Ouais. Si tout seul, je sais pas si... Non, ça n'aurait pas été pareil.
1: Ouais.
2: Donc, la famille, les filles... Moi, le premier besoin que j'ai exprimé à ma femme et mes filles, c'était de le vivre ensemble et que mes filles soient là. Donc, elles ont 10 ans et 12 ans, qu'elles voient ça aussi, qu'elles vivent cette expérience pour pouvoir le transmettre. Elles étaient au bord et quand on entend papa, enfin, qu'elles t'encouragent avec leur petite voix, là, c'était vraiment super. Ça m'a donné beaucoup d'énergie. Et les amis étaient là aussi. Et mes parents aussi. Mes parents me suivent à chaque fois que j'ai des choses comme ça. Ils sont... Ils ont été très présents pour moi et là ils étaient là aussi, donc ça donne beaucoup beaucoup d'énergie pour surtout pour le marathon.
1: Ouais, surtout, le marathon, la dernière épreuve. Quand on a déjà fait presque 4 km de natation et 180 km de vélo, effectivement.
2: C'est meilleur qu'un gel énergétique.
1: Et je suppose beaucoup de fierté pour tout le monde.
2: Oui.
1: Non seulement pour le participant qui réalise son objectif et pour ceux qui étaient là pour voir la prestation de Gwenaël. Alors, un Ironman, éventuellement demain, après-demain, l'année prochaine, dans quel... se dire j'en refais un autre, pourquoi pas?
2: Non, c'est la question que tout le monde me pose et ouais. Je me suis déjà vu dire non, jamais je ferai ça. Donc j'arrête de dire non, jamais, jamais plus. mais c'est pas l'ambition, c'est pas de courir après des Ironman. Non, c'est pas ça qui pour l'instant me drive. Là, c'est reprendre du plaisir. Mmh. C'est d'aller rouler en groupe, en vélo, c'est de me faire des belles courses à pied, d'aller nager encore. J'y étais déjà, j'y suis retourné. De garder cette routine sportive parce que ça m'aide beaucoup physiquement, mais aussi mentalement. Ça, c'est le premier objectif et je pense que je serai attiré par d'autres choses par la suite. Alors, j'en ai en tête, je sais pas si je peux déjà le partager maintenant, mais je sais pas si il se réalisera.
1: Ça, c'est
2: mais...
1: toi qui décides de le dire ou pas.
2: Non, j'ai vu qu'il y avait des choses un peu plus, sur la nage, parce que j'ai adoré m'entraîner en nage et mm-hmm. Je me suis senti très très bien pendant l'Ironman. Et j'ai vu qu'il y avait un 10 km d'Annecy dans un beau lac. Ça, c'est quelque chose qui pourrait m'attirer, ouais.
1: D'accord.
2: Des choses comme ça.
1: Ok. Ce 14 juin, les conditions météo, c'était comment?
2: Parfaite. Voilà. On est à 27 degrés l'après-midi, donc le matin il fait doux. On démarre le vélo, on est bien. Sur le vélo, il y a un peu de vent, donc c'est correct. Il y a toujours des supporters qui vous arrosent quand vous passez au stand. On est toujours frais quasi, donc c'est top. Et puis au début du marathon, il fait un peu chaud, mais on est au bord du lac. C'est vraiment nickel. Et puis à un moment donné, ça se couvre même pour la fin du marathon, donc j'ai envie de dire... condition parfaite.
1: Mmh. 13h25 d'effort, ça veut dire un départ à quelle heure? C'était à quelle heure?
2: Moi, je suis rentré dans l'eau, il était 7h08 et j'ai fini à 20h30 ou 20h des poussières.
1: D'accord. Ben voilà, en tout cas, félicitations pour cette performance. Hein, voilà, peut-être en restant là-dessus, l'idée d'en refaire un marathon, d'en participer au marathon de Paris 2025, est-ce que c'est dans ta tête aussi? Peut-être pas à Paris ou ailleurs. On sait qu'il y a les grands marathons, peut-être Londres ou Athènes, voire même traverser l'Atlantique. Hein, on a reçu des marathoniens ici qui ont tous envie un jour de traverser l'Atlantique et d'aller sur les marathons américains. Est-ce qu'il y a c'est quelque chose auquel tu peux penser aujourd'hui?
2: Oui, mais ça sera partagé alors. Ce sera quelqu'un qui me dira, tiens, je vais faire le marathon, est-ce que tu veux le faire avec moi? Ce sera certainement oui, mais tout seul, là, me dire, je m'inscris à un autre marathon, non, ça m'intéresse pas pour l'instant.
1: D'accord. Et donc Gonel, voilà, il a aussi un, il fait pas que de la Ironman ou du marathon. Il a un parcours professionnel, un parcours professionnel qui l'a emmené après le Covid, juste après l'année 2020 et le Covid, à se remettre un petit peu, pas en cause, mais en question sur son activité professionnelle. Et en 2021, donc tu as monté une société qui s'appelle Clart Emotion, si on la prononce en anglais, installé à Reon, Reon-Eumont, donc sur le quartier de Mont à Reon, société de formation et de coaching, donc au départ pour les entreprises. Comment était venue cette idée de te lancer dans le montage de cette société en 2021?
2: Elle est venue aussi de l'accumulation de plusieurs choses, donc 15 ans chez IKEA, c'était vraiment top, j'ai pu me développer là-bas en tant que manager, accompagner des équipes. J'ai beaucoup été formé sur du leadership, communication. Et il y a une formation qui a transformé. Maintenant, je fais un peu le lien, mais il y a une formation qui m'a transformé. C'est la formation Enneagram, où je me suis, en la recevant chez IKEA, je me suis dit un jour, je donnerai cette formation. Tellement elle donne des outils et des billes à mieux se connaître en équipe, sur la connaissance de soi. Et du coup, moi, je me suis formé jusqu'à devenir formateur certifié. Et ça, c'était pendant IKEA déjà. Et arrivé le Covid, c'est vrai que je tournais un petit peu en rond et je trouvais plus de sens à ce que je faisais chez IKEA. Et je me suis dit, pourquoi pas faire une reconversion. Et là, je me suis dirigé vers ça, en fait, vers cette formation Enneagram que j'ai voulu donner en entreprise. Et en même temps, accompagner des personnes en coaching, puisque c'est ce que j'adorais faire chez IKEA, développer des personnes, être dans l'humain. Et je me suis dit que je pouvais le faire et surtout que j'avais très envie de le faire. Donc là, j'ai touché un peu à ma passion et je me suis lancé, mais pas du jour au lendemain. Ma femme, elle m'a beaucoup aidé aussi parce que ça a été une grosse décision à prendre. Au début, tu veux le faire un peu à la va-vite et en fait, il faut mettre des choses en place. Il faut regarder si tu touches ton chômage, ça aide évidemment. Il faut regarder ce qui se passe quand tu te lances. Et puis, comment on monte une société? Tu vas voir un expert comptable, enfin, tu renseignes. Et puis à un moment donné, tu fais ta lettre de démission en disant maintenant j'y vais. C'est ce que j'ai fait.
1: Alors on peut avoir l'envie de se lancer dans la formation et le coaching en entreprise, mais pour autant est-ce que les entreprises elles sont demandeuses de ce genre de d'activité de formation et de coaching pour leurs salariés? Est-ce que c'est quelque chose qui se développe vraiment et qui existe vraiment?
2: Après 5 ans, je vais te dire que oui, il y a du besoin et il y a de... Il y a vraiment un vrai besoin et ça existe partout. Mais au début, effectivement, ce qui est le plus dur, c'est de rentrer dans des grosses structures ou dans des structures qui ont déjà un tas de formations ou des catalogues remplis de formations par des gros organismes et d'arriver avec, voilà, je m'appelle Gonel Tollet, bonjour, je vais vous former.
1: Donc il y a de la prospection, du commercial à faire dans un premier temps.
2: C'est ça, ouais. Mais c'est le plus dur parce que, faut se faire un nom, faut se faire connaître, faut ensuite jouer sur la qualité de ce que tu fais. Ça demande du temps, de l'énergie au début, vraiment à lancer le truc. Mais il faut être encore une fois comme l'Ironman, je pense, il faut être discipliné, régulier. La régularité, c'est quelque chose d'essentiel, que ce soit dans l'entrepreneuriat ou le sport. Et continuer à faire les efforts, et puis ça paye, parce qu'aujourd'hui je suis dans des grosses structures, que ce soit au Luxembourg ou même en France aujourd'hui. C'est un long chemin, l'entrepreneuriat, mais encore une fois, ça demande beaucoup de choses à mettre en place pour y arriver. Je suis en route là-dessus en tout cas.
1: Alors, en quoi ça consiste la formation et le coaching en entreprise? Ça consiste en quoi? Qu'est-ce que Gwenaël se présente? Gwenaël se présente dans une entreprise. Qu'est-ce qu'il fait exactement?
2: Alors aujourd'hui, je fais principalement de la formation de groupe sur la communication et la connaissance de soi. Donc comment interagir en équipe pour mieux se connaître, mieux comprendre pourquoi tel ou tel profil de personnalité fonctionne comme ça ou réagit comme ça face à une situation. Et là, c'est super intéressant parce que c'est là où les gens ils se découvrent vraiment en profondeur et ils comprennent pourquoi ce profil-là, face à cette situation-là, il peut réagir de cette manière. On comprend les peurs du profil parce que c'est l'outil pour être un peu plus précis. C'est 9 profils de personnalité. Donc, je fais passer un test de personnalité à chaque participant. Et en se découvrant au fur et à mesure de la formation, on se découvre vraiment ce profil-là. Et ça me permet de comprendre bien mes forces, mais aussi mes limites. Et surtout, ça permet de mieux connaître les autres. Et même j'ai formé des comités de direction qui se connaissent depuis 20 ans. Le retour est toujours le même. C'est OK, je comprends mieux maintenant pourquoi tu réagis comme ça et ce qui t'a froissé la dernière fois et pourquoi on s'est pris la tête sur telle situation. Et ça permet de prendre une prise de recul plus importante et donc d'améliorer la communication et cohésion. C'est comme ça que je fonctionne avec les équipes. Mais aujourd'hui, je me suis un peu plus développé en proposant d'autres types d'ateliers en fonction du besoin de l'équipe. Je suis intervenu dans une équipe où il y avait des problèmes justement de conflits, de communication, de confiance. Et je crée des ateliers pour pouvoir travailler, remettre de la dynamique d'équipe et de la cohésion. Parce qu'on est tous humains, on fait tous des erreurs, on n'est pas parfait. Des fois, ça part d'une situation qui s'est passée il y a 6 mois ou 1 an. On reste dessus. L'idée, c'est de pouvoir ramener un petit peu d'harmonie dans ces équipes-là.
1: Combien de temps ça dure à peu près une formation coaching dans une entreprise, un groupe de personnes? On table sur une période de combien de temps pour arriver au terme de cette formation?
2: Ouais, ça dépend du besoin. Ma formation Enneagram telle qu'elle est faite, elle dure 2 jours. Donc celle-ci, elle est vraiment intéressante. D'accord. Sur 2 jours où la première journée, on découvre tous les profils de personnalité et la deuxième, on travaille sur la communication entre les profils. Donc celle-ci, elle est faite sur 2 jours. Le reste, je m'adapte à tous les besoins. Donc c'est des fois des interventions d'une demi-journée, des fois 2 heures, ça m'est arrivé aussi. Tout dépend du besoin. Si c'est un besoin qui demande plus d'intervention et plus de temps, on peut partir sur des 2-3 mois, mais ça dépend vraiment du besoin de l'équipe. Je m'adapte.
1: Et quand on arrive au terme, on dit tiens, le résultat est concluant. Enfin, je suppose que c'est ceux qui passent la commande qui estiment que le résultat est concluant. Est-ce que malgré tout, on se dit ça y est, travail réussi, tout le monde est bien cadré. Est-ce que malgré tout, on est éventuellement appelé à y revenir après parce que les choses se sont éventuellement de nouveau dégradées?
2: Ça m'est déjà arrivé une fois où on m'a redemandé de revenir, mais plus pour un check, un petit check, une petite continuité. J'ai jamais eu de demande parce que ça s'était effondré dans le temps. Maintenant, comme toute formation, évidemment, c'est l'équipe qui doit la faire vivre. Moi, j'amène avec un outil, j'arrive. Il y a des choses qui se passent pendant la formation. Il y a des choses qui se sont dites. La dernière formation que j'ai faite, il y a vraiment eu un engagement sur la confiance qu'ils avaient envie de créer dans le comité de direction. Je pars de là, je leur propose évidemment de faire un petit check dans 3 mois pour voir comment ça évolue et de faire le point. Mais ensuite, ça c'est vraiment à l'équipe de mettre en place et aussi au manager ou à la direction de pouvoir faire suivre ça.
1: On échangeait un petit peu avant d'entrer en studio, donc effectivement formation, coaching en entreprise, mais tu disais que tu pensais évoluer également, de faire des propositions vers les collectivités locales, vers les mairies, etc. Ouais, ça c'est l'objectif aussi.
2: Oui, parce que je suis un organisme de formation aujourd'hui qui est Calliope. Donc Calliope, c'est, ça veut dire certifié en France, où j'ai toute une charte de d'indicateurs à respecter pendant mes formations, donc avec des tests initiaux, ensuite des tests finaux pour pouvoir évaluer l'augmentation des compétences pendant ma formation, et j'ai un audit tous les ans là-dessus. Donc, mais ce Calliope me permet, ou permet aux entreprises ou aux collectivités de faire cette formation et d'être financées par des fonds de formation. Mmh. Et donc ça leur coûte rien, et ils peuvent participer à cette formation, et ça passe par les OPCO.
1: D'accord.
2: Et ça okay. permet. Ouais.
1: Voilà, c'est bien de passer le message pour les entreprises comme pour les collectivités. Mmh. GONAEL est disponible auquel cas. Et donc, tu as également une fonction de préparateur mental. Alors ça, c'est vrai qu'on découvre de plus en plus le préparateur mental, particulièrement aussi dans le sport. On l'a vu au moment des JO à Paris, avec tous ces sportifs qui faisaient beaucoup de compétitions individuelles, qui expliquaient tous que, bien entendu, il y a les coachs qui préparent, mais ils avaient, beaucoup avaient un préparateur mental, je pense notamment aux sportifs français qui ont été médaillés, et ça c'est quelque chose qui montre vraiment en puissance la présence d'un préparateur mental à côté des sportifs.
2: Oui, clairement, on a vu ça pendant les JO, on voit ça un peu partout maintenant. C'est super important, parce qu'on sait que les préparateurs physiques sont très bons pour préparer physiquement, les coachs pour coacher, et le préparateur mental, évidemment, il est là, lui, pour travailler sur l'aspect mental du sportif. Et on sait que dans l'aspect mental, il y a énormément de détails à prendre en compte. L'environnement extérieur, la manière de se préparer, la manière de se dire les choses, la manière de ressentir. Donc nous, en tant que préparateur mental, on travaille beaucoup sur l'aspect mental, mais aussi sur la gestion émotionnelle et comportementale. Donc sur les trois billets là, on peut préparer le sportif pour le jour J en fait. Mais c'est tout un ensemble de détails. Et c'est vrai, comme tu le dis, on a entendu Léon Marchand. Mmh. Et moi je retiens vraiment la phrase qu'il dit, où je pense que son travail avec le préparateur mental a été de trouver sa stratégie pour performer. Et il en parle, et quand il dit « moi j'ai compris que je devais prendre du plaisir ». Et je pense que c'est quelque chose qu'il a dû travailler vraiment pour dire « ok, pour m'enlever la pression du départ ». Je suis dans le plaisir en me disant que je sais pas le résultat qui va arriver, je sais pas si je vais gagner, mais par contre j'ai juste envie de prendre du plaisir. Mais aussi, attention, parce que j'ai vu des sportifs en face de moi en coaching, on se trompe beaucoup aussi d'objectifs parfois, et même prendre du plaisir, ça peut être un faux objectif. C'est-à-dire, prendre du plaisir dans un truc qui demande beaucoup de concentration et de focus, c'est pas évident non plus. Et on peut être frustré à la fin de dire « merde, j'ai pas réussi à prendre du plaisir ». Donc le plaisir, oui, mais comment je vais prendre du plaisir ? Et je pense que là, il travaille là-dessus, il trouve ses vraies stratégies pour pouvoir performer. Et lui, certainement, il explique qu'il écoute de la musique ou qu'il regarde des trucs un petit peu entre les séances. Et quand il arrive, après, il est vraiment, voilà, il peut penser à sa course.
1: Mmh. Et tu disais aussi que le préparateur mental, alors c'est vrai que on l'a vu pendant les JO, c'est beaucoup des sportifs qui font des disciplines individuelles, mais il y a aussi des préparateurs qui viennent auprès de d'équipes de football, par exemple, etc. Ça se développe donc effectivement de manière assez conséquente quand même.
2: Oui, ça arrive de plus en plus. On est un peu en retard en France là-dessus. Aux États-Unis, ça existe depuis longtemps. Maintenant, je suis sûr que le Paris Saint-Germain ont un préparateur mental, même plusieurs. Moi, je fais partie d'un réseau qui s'appelle Mental de Pro, qui est dirigé par Raphaël Oma. Je fais partie de son réseau, où j'ai été formé par lui, où on est toujours ensemble pour pouvoir continuer à se développer nos compétences. Qu'on n'est pas, même si je suis préparateur mental, j'ai encore beaucoup à apprendre. Lui est aujourd'hui dans le staff de l'Olympique Lyonnais. Donc au niveau du collectif, ça se développe aussi de plus en plus.
1: Mmh. D'accord. Et là, tu suis actuellement en préparateur mental des jeunes. C'est plutôt des jeunes en ce moment que tu suis, c'est ça que tu m'expliquais?
2: Ouais, j'ai beaucoup de jeunes, mais j'ai les deux. J'ai aussi des personnes de 35, 40 ans qui ont du mal un petit peu à gérer leur stress au tennis, par exemple, qui cassent des raquettes ou qui viennent me voir quand
1: c'est un peu trop, quoi.
2: Ouais, c'est ça. Et puis, tiens, comment on fait pour gérer son émotion pendant un match alors qu'on est en train de perdre? Bon, ben là, il y a des stratégies à mettre en place. On décortique ensemble. On va découvrir la personnalité de la personne pour lui permettre de pouvoir mieux gérer ça. Mmh. Et ça passe par plein de choses. Ça peut déjà démarrer par un bon objectif pendant le match. Qu'est-ce que je me fixe comme objectif aujourd'hui? On se trompe souvent, comme j'ai dit tout à l'heure, d'objectifs. Le fait d'accepter de perdre, évidemment, d'accepter que le résultat ne sera pas celui que j'espère. Enfin, il y a vraiment beaucoup de choses à prendre en compte. Et en préparation mentale, en présentiel, je travaille vraiment en profondeur sur la visualisation. Hein. Je ne sais pas si tout le monde connaît, mais quand on regarde les skieurs professionnels en haut des pistes ou alors les pilotes d'avions de chasse, on a déjà vu des images où on les voit dans une salle visualiser leur course. Bah, c'est de la visualisation. Et ça, c'est un outil de préparation mentale. On travaille aussi là-dessus avec les sportifs.
1: Ok. Eh bien, écoute, moi, j'ai fait le tour de mes questions. Voilà, pour nos auditeurs et auditrices qui nous écoutent ce matin, on rappelle le nom de la société de formation et de coaching montée par Gonel Tollet, qui s'appelle Clart et Motion. On remettra tout ça sur la publication Facebook de cette interview. Installée à Remont, il y a un site internet, page Facebook. Comment on peut te retrouver?
2: Facebook Clart et Motion ou alors Instagram Gonel Tollet, préparateur mental, c'est ma page Insta.
1: D'accord. Eh bien, merci Gonel d'être venu à notre micro, dernier invité de la saison 2025-2026. Et puis, c'était une interview très intéressante. Voilà, et on mettra donc sur notre page Facebook, dans la diffusion de l'interview, les références pour les gens qui ont écouté, qui pourront éventuellement retrouver et prendre contact avec Gwenaël. On fait une petite pause musicale et on vient ensuite aux résultats sportifs du week-end.

Voilà, donc c'était Gwenaël Tollet, préparateur mental, qui fait également des formations et des coachings en entreprise. Et nous avons évoqué avec lui sa participation à l'Ironman qui avait eu lieu en Autriche le 14 juin dernier. Alors, quelques résultats sportifs du week-end, ça va aller assez vite. Déjà, il y a une compétition de rugby, une nouvelle compétition qui s'appelle le Championnat des Nations, qui a débuté vendredi ou samedi. Et donc, les Bleus, l'équipe de France, enfin, on va pas dire que c'était l'équipe B, mais il manquait quand même Antoine Dupont, Ramos, enfin, Biel Biarret. Ils étaient pas vraiment complets, mais quand même se sont déplacés pour cette compétition. Et ben justement, les Bleus du 15 de France, 17 ans après son dernier succès en terre néo-zélandaise, en Nouvelle-Zélande, le 15 de France est passé très proche de l'exploit face aux All Blacks. Ils se sont inclinés 32-34 samedi à Christchurch, en levée de rideau, donc, de ce nouveau championnat des nations, un championnat entre hémisphère nord et hémisphère sud. Voilà pour les amateurs de rugby, et je crois que c'est TF1 qui diffuse ce championnat des nations. Il y avait un grand prix de Formule 1, le grand prix de Grande-Bretagne. Charles Leclerc retrouve le goût de la victoire à Silverstone. Le pilote monégasque a remporté donc hier dimanche pour la première fois le grand prix de F1 de Grande-Bretagne au volant de sa Ferrari devant le britannique George Russell avec sa Mercedes et l'anglais Lewis Hamilton sur l'autre Ferrari. Voilà, au classement des pilotes après ce grand prix de Grande-Bretagne, c'est Antonelli sur Mercedes qui est toujours en tête avec 179 points devant Russell sur Mercedes 154 points et Hamilton 147 points sur Ferrari. Il y a actuellement Wimbledon, le tournoi sur herbe en Angleterre. L'axe numéro 1 mondial, âgé de 28 ans, Naomi Osaka, qui n'avait jamais dépassé le troisième tour sur le gazon londonien avant cette édition, a battu l'actuelle patronne du circuit, Arina Sabalenka, en 2-7, 6-2, 7-6. Et chez les hommes, dans le tournoi messieurs, on note que Novak Djokovic est qualifié pour les quarts de finale en battant le russe Roman Siafulin. 7-6, 6-3, 3-6 et 6-3, remportant son 106e match en simple à Wimbledon, un record chez les hommes. On va venir au football, bien entendu, mais on va faire un passage par le Tour de France qui a démarré samedi. Et hier, samedi, c'était une étape, un contre-la-montre par équipe. Et hier, c'était la première étape en ligne avec l'arrivée en haut de la côte de Montjuïc à Barcelone, puisque le grand départ avait lieu à Barcelone. Les leaders sont déjà en tête, puisque hier, c'est Del Toro qui a remporté l'étape, coéquipier de Pogacar. Pogacar termine deuxième devant Evenepoel, Vingegaard, Skelmos, Johansen, Grégoire le Français, Martinez le Français, Essexas le Français. Voilà, au classement général, Jonas Vingegaard est déjà en jaune, avec 6 secondes d'avance sur Pogacar et 15 secondes d'avance sur Remco Evenepoel. Del Toro, quatrième, avec 16 secondes, et on retrouve Paul Sexas, le jeune Français de 19 ans, 6e à 42 secondes, le Français Romain Grégoire, 7e à 44 secondes, et l'autre Français, Lenny Martinez, 9e à 53 secondes. Nous ne sommes qu'au début du Tour de France, en précisant que aujourd'hui il y a un col quand même l'étape de ce jour, un col à 1760 en catégorie 3 et également un col à quelques kilomètres de l'arrivée toujours en catégorie 3, mais avec une particularité, c'est qu'il n'y aura pas de public sur les 40 derniers kilomètres quand le peloton va rentrer en France, puisqu'il y a un incendie pas très loin de la ville d'arrivée, un incendie lié aux incendies qu'il y a dans le sud de la France, et donc en accord avec les autorités locales et l'organisation du Tour de France, le public ne sera pas présent
sur les 40 derniers kilomètres pour permettre effectivement aux services de secours de se déplacer. Mais nous ne sommes qu'au début de ce Tour de France, mais on voit quand même que les grands leaders sont déjà là et bien présents. Il va sans doute se passer encore beaucoup de choses. Et puis, bien entendu, nous allons terminer par le football. Alors, les résultats depuis les huitièmes de finale qui ont commencé samedi, eh bien, le Maroc a battu le Canada 3-0. Et eh bien, on sait que la France s'est imposée face au Paraguay samedi soir après un match très compliqué, 1-0. Eh bien, le prochain quart de finale, c'est jeudi à 22h et la France retrouvera le Maroc. Jeudi, donc, 9 juillet à 22h. Les résultats d'hier, avec une petite surprise, la Norvège a éliminé le Brésil 2-1. Et cette nuit, au Mexique, à Mexico, au stade Aztec, le Mexique s'est incliné face à l'Angleterre 2-3. Et un autre quart de finale est déjà annoncé pour samedi 11 juillet à 23h, qui opposera la Norvège à l'Angleterre. Aujourd'hui, à 7 juillet... Demain, excusez-moi. C'est demain, aujourd'hui, à 21h, à Dallas, match assez important entre le Portugal et l'Espagne, et à 2h du matin, et on pense à nos amis belges, vous pourrez voir à 2h du matin, donc, États-Unis, Belgique, avec un problème, une question liée aux États-Unis, puisque l'attaquant américain Balogun avait pris un carton rouge le match précédent, et après une intervention, semble-t-il, de Donald Trump auprès de la FIFA, le carton rouge de Balogun a été annulé, et c'est le meilleur attaquant des États-Unis. Bon, il y a beaucoup de questions qui se posent par rapport à cette annulation du carton rouge, quand on sait également qu'il n'y a aucun carton jaune qui a été donné aux Paraguayens contre la France après les 30 ou 40 fautes des Paraguayens, ça pose quand même un certain nombre de questions. Et puis, demain, 7 juillet à 18h, il y aura un Argentine-Égypte aussi important. Et à 22h, mardi 7 juillet, il y aura le dernier huitième de finale entre la Suisse et la Colombie. Voilà pour ceux qui suivent la Coupe du Monde. Donc on rappelle, Maroc-France, c'est jeudi à 22h. Les heures que je donne, ce sont des heures françaises, bien entendu. Et pour terminer cette dernière émission d'Aria Sport Transfrontalier, un petit mot pour dire que, et nous l'avions reçu à ce micro, Théo Brusco, l'enfant de Thiel, va quitter le Luxembourg, puisqu'il jouait pour l'équipe de Differdange, et nous l'avions reçu ici même à notre micro pour venir parler de sa carrière de footballeur professionnel au Luxembourg. Eh bien, Théo s'est engagé avec Boulogne-sur-Mer, une équipe de Ligue 2 qui va jouer en Ligue 2 cette saison. On sait, défenseur référencé en Ligue 2 au Luxembourg, élu meilleur joueur du championnat luxembourgeois en 2025. Théo Brusco, 26 ans, vient en effet donc de s'engager avec Boulogne-sur-Mer, faisant la fierté de sa famille et de la JS Thiel qu'il a fréquenté de 2016 à 2019 en provenance de l'AS Nancy-Lorraine. Eh bien, Théo Brusco, on va pouvoir le retrouver pas très loin de chez nous puisqu'il va tenter de s'imposer dans le monde professionnel français, et il aura doublement l'occasion de revenir en Lorraine puisque, bien entendu, Boulogne, qui joue en Ligue 2, va affronter Nancy le 8 août et Metz le 20 novembre, et on espère que Théo Brusco fera partie du 11 de départ qui affrontera Nancy et Metz qui jouent en Ligue 2. Donc Nancy le 8 août et Metz le 20 novembre avec Théo Brusco à Boulogne-sur-Mer. On lui souhaite un bon parcours, aussi bien qu'il a eu à Differdange en France. Voilà pour cette dernière d'Aria Sport Transfrontalier. On vous donne rendez-vous à la rentrée et on vous souhaite une bonne fin de journée sur les ondes de Radio Aria. Rendez-vous demain dans la matinale à 9h30.

Bonjour, bonsoir, vous êtes sur Radio Riam 99.6 et vous écoutez le magazine numéro 514 de la bouteille de jazz, magazine hebdomadaire autour du jazz présenté par Yves Godot. Cette semaine, dernière émission de cette 11e saison. Fin août se tiendra à Wissigny-Côte-Branche le 15e festival jazz en sol mineur. Voyons ce que nous offrira ce festival qui se déroulera les 28 et 29 août en la salle Louis-Aragon à Wissigny-Côte-Branche. Vendredi 28 août, on commence par un apéro-concert sur une scène à l'extérieur sur la place devant la salle Louis-Aragon. Apéro-concert gratuit. Ou alors sous chapiteau, si la météo est capricieuse. À partir de 18h30, eh bien on aura le Dreher Quartet. Avec Nathan Carbone saxophone, Jean-Baptiste Sour piano, Thomas Seignet basse, Thomas Vaccarella batterie. Jeune quartet plein de talent et d'avenir. Je vous propose d'écouter leur morceau Departure que l'on peut trouver sur

Il me semble que ce groupe vient de produire son premier CD. Sur place, il y aura de quoi se sustenter avec food truck, bar, etc. Puis 20h en salle. Deux concerts se suivront. L'entrée de la soirée est 25€. Et il existe aussi donc un pass de jour à 35€. Le premier concert se fera avec l'ensemble Bernica, octet de la Grande Région, qui va nous présenter son projet hypnotique, disque de 2022. L'ensemble Bernica a été fondé par le légendaire saxophoniste français François Janot. C'est un bouillonnant groupe transgénérationnel qui célèbre ses 25 ans d'existence avec la sortie de son 5e CD Hypnotique. Au travers d'une musique solaire et enthousiasme, entre jazz actuel et espace acoustique étrange, solo nerveux, riff et rythmique énergique, l'ensemble Bernica propose une plongée vertigineuse dans le vivant, version palpitant. Prenez votre souffle et laissez-vous hypnotiser. On en écoute le premier morceau du disque Beck & Hare, composition du saxophoniste Nicolas Jégou.

Alors, ce groupe est composé de René Dagonier, trompette et bugle, Antoine Arlot, saxophone alto, Nicolas Gigou, saxophone soprano, Jérémy Barthélémy, trombone et tuba, Jean-Luc Déa, basse électrique, Eric Urpo, guitare électrique, et Christian Mariotto, batterie. Ah, et sans oublier Pierre Bosflug, l'âme de ce groupe, piano et direction artistique. Deuxième morceau, voici Hypnotique, le morceau qui donne le nom à cet album. Composition de Pierre Bosflug.

Après chaque concert, on peut retourner dehors, boire un coup ou même grignoter, le temps de changer de plateau. Deuxième concert de la soirée, vers 21h45, avec le quintet Poetic Ways. Ce quintet est un All Stars autour du saxophoniste Raphaël Imbert. Donc on a Célia Camini au chant, Pierre-François Blanchard au piano, Pierre-François Dufour au violoncelle et à la batterie, Pierre Fénichel à la contrebasse. De ce groupe, on écoute le morceau He's Got the Whole World in His Hands, morceau qu'interprétaient aussi Malia Jackson, Judy Garland, Nina Simone. Morceau trouvé sur YouTube car ce groupe n'a toujours pas enregistré de CD.

All Stars, parce que Celia Camenia a remporté une victoire du jazz en 2018. Pierre-François Blanchard a été nominé aux victoires du jazz avec son disque Puzzle en 2024. Pierre-François Dufour, batterie violoncelle, ce qui n'est pas banal, était déjà invité comme soliste au violoncelle dès l'âge de 12 ans. Pierre Fénichel à la contrebasse est aussi compositeur, a plusieurs disques enregistrés en son nom. Tout ce petit monde se retrouve dans la compagnie Nine Spirit, créée par Raphaël Imbert. Compagnie conçue comme plateforme entre les traditions orales de l'improvisation et de l'écriture musicale. Ce monsieur a comparé par exemple la spiritualité de la musique de Bach avec celle de Coltrane, entre autres choses. En plus d'enregistrer des dizaines de disques en son nom ou en tant qu'invité. Deuxième morceau de Poetic Ways, toujours sur YouTube, Ain't Got No I Got Life, morceau aussi chanté en son temps par Nina Simone.

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Voyons ce que nous aurons au 15e festival Jazz en sol mineur à Usigny-Godebranche les 28 et 29 août prochains. Samedi 29, un peu comme la veille, on commence par un apéro-concert gratuit devant la salle Louis Aragon vers 18h30 avec l'Altrimenti Quartet. Quartet franco-luxo-belge, composé de Cyrian Prudhomme trompette, Geoffrey Sabat piano, Rémina Rosny batterie et Tadé Starter à la basse. Sur YouTube, j'ai trouvé ce morceau de Geoffrey Sabat, Oslo Syndrome, avec trois des quatre musiciens qui seront à Usigny-Godebranche, le pianiste, le batteur, le bassiste. Et là, un guitariste à la place du trompettiste.

amateur en salle, toujours 25 euros pour les deux concerts, ou 35 euros le pass de jour. On commencera par le duo Charlotte Planchot-Didier Itursari. Alors Charlotte Planchot, elle a choisi le jazz car elle voulait chanter du lyrique et du Léo Ferré, et seul le jazz lui permettait, selon elle, de relier le tout, tout en gardant sa propre personnalité, sa propre sensibilité. Elle enregistre le disque Carillon en 2024, récompensé par l'Académie Charles Gros et l'Académie du Jazz. Ce soir, elle sera avec l'accordéoniste Didier Itursari. De ce duo, voici le morceau Clandestino, trouvé sur YouTube aussi, puisque ce duo n'a pas encore enregistré de disque.

Didier Iturzarri, accordéoniste d'origine basque, a tracé un temps sa route avec François Béranger. Ça vous dit quelque chose, François Béranger? Mais il a travaillé aussi avec Franck Tortillier, Médéric Collignon, François Jeannot, Louis Clavis, Marc Ducret, mais aussi Sylvie Vartan, Zazie, Santeverino et beaucoup d'autres, dont un certain Christophe Moniaud, avec lequel il vient de sortir un disque en duo. On retrouve le duo Planchot Iturzarri sur YouTube avec le morceau Hernano.

Et on va finir la soirée avec Christophe Mugnot Quartet, qui nous présentera son projet Hypersensitivity. Christophe Mugnot s'exprime essentiellement au saxophone alto. Il a travaillé avec Daniel Humer, Patrice Caratini, l'Orchestre National de Jazz, les Frères Motin, avec lequel il est venu au 8e Festival de Jazz en Sol Mineur, et il s'en souvient. Il a comme pianiste la grande Sofia Domanzi, première musicienne à avoir reçu. Christophe Mugnot s'exprime essentiellement au saxophone alto. Il a travaillé avec Daniel Humer, Patrice Caratini, l'Orchestre National de Jazz, les Frères Motin, avec lequel il est venu au 8e Festival de Jazz en Sol Mineur, et il s'en souvient. Il a comme pianiste la grande Sofia Domanzi, première musicienne à avoir reçu le prix Django Reinhardt.

Et deux autres compères de ce quartet sont eh bien, la contrebasse Felipe Cabrera, qui lui a joué 14 ans durant avec le pianiste cubain Gonzalo Rubalcaba. Et à la batterie, on aura Tony Charol. Lui, il a commencé plutôt par le rock, avec Christophe. Et puis, ce monsieur est quand même tourné pendant 10 ans avec le groupe Little Bob Story. Si ça rappelle quelque chose à certains, Little Bob Story, c'était pas rien. Deuxième morceau, Somewhere in the Afterlife.

Voilà, j'espère vous avoir mis un peu l'eau à la bouche pour ce 15e festival Jazz Soul Mineur. Une belle affiche, assurément. Pour tout renseignement, pour ce festival, il y a un site internet jazzensolmineur54.fr. Vous écrivez jazzensolmineur54, tout ça attaché, .fr. Vous y trouverez toutes sortes de renseignements, l'affiche, lieu, horaire, lien pour réserver des places avec Hello Asso. Vous trouverez ça sur la page contact du site internet. Donc 25€ la soirée, 35€ le pass de jour. Vous pouvez aussi réserver directement sur la page Hello Asso avec un H à Hello. Vous allez à rechercher, parce qu'il y a un onglet rechercher, et vous écrivez Hussini Godebranche ou Jazz en Sol mineur. Et vous trouverez notre affiche avec le lien pour commander les places. Attention, il existe aussi un autre festival Jazz en Sol mineur dans le sud de la France, à Gréasque. Vous pourrez aussi acheter vos places sur place. Quelques idées pour patienter avant ce festival fin août, il y a le Blues Express à Differdange la semaine prochaine, à La Sauvage. Alors plutôt blues, mais pas que, ce 11 juillet. La semaine suivante, il y a le Blues and Jazz Rally dans le Ground à Luxembourg, ville. Du 16 au 19 juillet à Rambervillers dans les Vosges se déroulera la 6e édition du Boplicity Jazz Festival avec des gros comme Rimden, Anne Passeo, très beau festival. Du 7 au 9 août à Rossignol en Belgique, il y aura le Gaume Jazz Festival avec R.L. Besson, Eric Truvaz, etc. Et à la même date, quelle drôle d'idée, il y aura le 46e Gouvi Jazz Festival à Sterpény. Du 8 au 16 août, si vous voulez faire du tourisme, il y a le Festival Au Gré du Jazz à la Petite Pierre dans les Vosges. Et puis sûrement quelques autres. Mais le dernier avant la rentrée sera le nôtre avec le 15e Festival Jazz en Sol mineur. Sur ce, comme déjà annoncé, c'est la dernière émission de cette 11e saison. La prochaine, la 515e, sera au rendez-vous le lundi 7 septembre, avec sans doute comme sujet Sonny Rollins, comme promis. Puis il faudra faire aussi une page autour d'Abdullah Ibrahim, sûrement. Pour terminer, un morceau de John Coltrane du disque Bags and Train, enregistré en 1961 avec Milt Jackson. Voici le morceau qui donne son nom à l'album, avec Milt Jackson vibraphone, Hank Jones piano, Paul Chambers contrebasse et Connie Kay à la batterie. Sur ce, je vous remercie pour votre écoute, vous dis bonsoir, passez de bonnes vacances et à la rentrée en septembre.

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0: Voici en nouveauté sur Radio Aria, Cordier et Confiné, extrait de son cinquième album 11 titres, intitulé Digue 385.
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